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1: Bonjour à tous, aujourd'hui gros plan sur Olivier Chiabodo. Olivier Chiabodo, homme de médias français, est né en juillet 1963 à Provins et se dirige tout d'abord vers une carrière médicale. Après des études de médecine, il change de voie et il intègre des stations de radio dès l'année 1991. Remarqué pour ses prestations, il rejoint ensuite TF1. Il y anime tout d'abord le trésor de Pago Pago durant 2 saisons. Son parcours croise ensuite celui de Christophe de Chavannes et il devient chroniqueur dans 2 émissions de l'animateur, Tout le Toutim, puis Coucou. Après ces épisodes de Christophe de Chavannes, il devient l'animateur de l'émission culte La Roue de la Fortune, avant de rejoindre le casting d'Interville en 1995. Durant 3 saisons, puis il prend les commandes de Toucher Gagner, une émission matinale de TF1. Il est aussi à l'origine du concept de la carte au trésor, diffusée sur la chaîne France 3. Olivier Chiabodo est également particulièrement actif dans le mouvement écologique. Il est notamment à l'origine de Noé.org, un site participatif dédié à la sauvegarde de l'environnement. En 1997, il est au centre du scandale d'Interville, révélé par le Canard enchaîné. Il est accusé par le journal d'avoir favorisé l'équipe du Puy du Fou. Il porte plainte pour diffamation et est acquitté en 1998, mais il est tout de même licencié par TF1. En 2006, après une décision des prud'hommes, il revient sur TF1, mais est de nouveau licencié début 2017. En septembre 2017, il dépose plainte contre son ancien employeur pour harcèlement moral. Il révèle également que Gérard Louvain l'a forcé à tricher lors du scandale Interville. On se retrouve très vite avec d'autres infos.

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1: Bonjour à tous, dans l'actualité musicale du jour, on parle de Soprano. Soprano annonce sa tournée des stades et un karaoké géant. Après avoir semé le doute avec de mystérieuses affiches aux quatre coins du pays, Soprano lâche enfin le secret. Le rappeur marseillais s'apprête à enflammer 8 villes avec son karaoké Stadium Tour. Pour accompagner la sortie de son 9e album studio, tout simplement baptisé Karaoké, attendu pour le printemps 2027, l'artiste aux 3 millions de disques vendus a imaginé le Karaoké Stadium Tour. Le principe, transformer 8 immenses arènes françaises en salles de chant géantes. Pendant plus de 2 heures de show, les 300 000 spectateurs attendus seront donc invités à donner de la voix sur 30 ans de hits depuis l'époque Main pleine de ciment jusqu'à ses morceaux les plus récents. La production promet donc un dispositif scénique spectaculaire, conçu sur mesure, offrant notamment une immersion totale au cœur de la scène pour les fans situés en pelouse or. Celui qui est entré dans l'histoire en 2017 en devenant le premier rappeur français à remplir un stade va enchaîner donc les dates à un rythme effréné. La tournée se découpera en 2 chapitres. Soprano sillonnera le pays à l'été 2027 avec 6 dates en seulement 6 semaines, en passant par Lille le 5 juin, puis à Nantes, Metz, Le Mans, Bordeaux et Lyon. L'aventure s'achèvera l'année suivante avec un passage par la Plénitude Arena de Paris le 10 juin 2028 et un grand final incontournable à la maison au mythique CEPAC Vélodrome de Marseille, prévu le 17 juin 2028. On se retrouve très vite avec d'autres actualités musicales. 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

0: Y a quelqu'un ?
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Lost on You, c'est une chanson interprétée par la chanteuse américaine LP, Laura Pergolizzi de son vrai nom. Ce titre est sorti en single le 25 mars 2016 et est extrait du EP Death Valley. Elle est incluse dans l'album Lost on You qui est sorti le 9 décembre 2016. Ce titre s'est classé en tête dans les charts de plusieurs pays et la chanson, résultat d'une histoire passionnelle avec son ex-petite amie, relate la tournure de leur histoire. L'indifférence, la cruauté et le doute sont évoqués lors de son interview avec le site d'actualité musicale Pure Charts. LP affirme que ce titre lui a permis d'avancer, de clarifier la situation avec son ancienne compagne. On est ravis pour elle. C'est au décès de sa mère que LP décide de se lancer dans la musique et elle enchaîne les petits boulots comme dans un bar où elle choisit le fameux pseudonyme de LP afin de se différencier d'une autre Laura qui y travaille. Comme reprise de son titre Lost on You, je vous propose une version salsa interprétée par Cubaneros.

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0: plaisir. Bonjour, comment allez-vous en ce lundi matin? Il fait un peu plus frais, vous l'avez remarqué? 6h03, puissance et gloire. À l'instant, c'était Herbert Léonard. Quel plaisir de le retrouver, Herbert Léonard. Le regretter, Herbert Léonard. Vous allez bien ce matin, après un petit week-end mouvementé pour certains d'entre vous? Pour les autres, un bon week-end de repos. Et ça y est, on reprend le travail. C'est lundi, le début de semaine. Et ben tiens, qu'est-ce que vous voulez? Dites, bientôt l'automne, hein? Ah, c'est quand l'automne, finalement? Ah ben c'est aujourd'hui normalement, oui c'est l'automne, quoi qu'on nous annonce encore de beaux jours, hein. Alors ben, il va falloir en profiter. Les matins plaisir, c'est jusqu'à 8h, Philippe Dautreux pour vous accompagner.
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0: Sylvester, je dis bien, avec You Make Me Feel. Merci Eric pour ce petit message envoyé concernant l'automne. Mais pour moi, ça reste le 21, hein. Même si c'est le 23 ou le 24 ou machin, l'automne reste l'automne. Et puis voilà, après on aura quand même l'été indien de toute façon. Un petit peu finalement comme au Canada, hein, cette année-ci, hein, puisque on nous annonce quand même jusqu'à des 28 degrés, paraît-il, hein, fin de semaine. Je sais pas, la météo parfois elle peut être changeante, vous le savez. Bien, c'est la météo que nous allons retrouver. Et juste après la météo, c'est Johnny. Et tout spécialement pour Déborah. Une petite chanson de Johnny, tiens, que l'on n'entend vraiment pas du tout sur les ondes. Une chanson qui, ma foi, un petit peu triste, mais ma foi, qui mérite d'être écoutée jusqu'au bout. Alors, la météo, Johnny suivi de Johnny, je dis bien, suivi de Johnny pour Déborah, que je salue et que je souhaite, à qui je souhaite une excellente journée, avec Stéphane aussi, bien entendu. Hein. Allez, la météo!
1: Bonjour à tous, voici votre bulletin météo. En Belgique, le ciel sera partiellement nuageux avec un risque d'averse par moment. Les températures varieront entre 10 et 14 degrés pour atteindre 18 à 21 degrés au meilleur de la journée. En France, le temps sera variable selon les régions, avec des passages nuageux et quelques éclaircies. Des averses seront possibles, les températures iront de 10 à 16 degrés, avec des maximales comprises entre 18 et 25 degrés selon les régions, et des valeurs plus douces dans le sud. Une journée aux températures plutôt agréables, mais gardez un parapluie à portée de main. Bonne journée à tous, à l'écoute des Matins Plaisirs.

0: Leona Lewis avec Blind in Love. Je vous rappelle qu'il y a également, vous qui m'entendez, qui m'écoutez, qui écoutez ce matin et tous les jours les Matins Plaisirs, qu'il y a à votre disposition la page Facebook des Matins Plaisirs auquel vous pouvez vous abonner si ce n'est déjà fait et sur lequel vous pouvez, comme l'a déjà si bien fait Eric, envoyer un petit message, même un petit message WhatsApp, puisqu'il y a le lien WhatsApp pour nous appeler après 7h si vous êtes organisateur d'une manifestation cette semaine, ce week-end. Bah, on en parle à l'antenne, hein. C'est tout de suite les éphémérides que nous allons retrouver en ce lundi matin. Bon petit déjeuner à vous qui le prenez actuellement à 6h21 et vous qui, tout doucement, sous la couette, ouvrez les yeux et de par votre réveil matin qui vient de déclencher les Matins Plaisirs, bah, je vous souhaite une excellente et belle journée.
1: Bonjour à toutes et à tous et bienvenue dans votre éphéméride du lundi 21 septembre. Découvrons ensemble le saint du jour, quelques événements historiques, les anniversaires de personnalités célèbres, ainsi que la pensée et le dicton du jour. En ce lundi 21 septembre, nous fêtons Saint Matthieu, apôtre et évangéliste. Bonne fête à tous les Matthieu. Le 21 septembre 1792, la Convention nationale abolit la royauté en France. Cette décision marque la fin de la monarchie et ouvre la voie à l'établissement de la Première République, proclamée peu après. C'est un tournant majeur de l'histoire de France, au cœur de la Révolution française. Le 21 septembre 1830, la Révolution belge est en cours. Depuis les journées de septembre, les combats se poursuivent à Bruxelles contre les troupes du Royaume des Pays-Bas. Ces événements vont contribuer à la naissance de la Belgique indépendante, dont l'indépendance sera progressivement reconnue au cours des années suivantes. Le 21 septembre est également la Journée internationale de la paix, une occasion de rappeler l'importance du dialogue et de la solidarité entre les peuples. En ce 21 septembre, plusieurs personnalités célèbres sont nées à cette date. Stephen King, célèbre écrivain américain, fête ses 79 ans. Il est notamment l'auteur de Ça, Carrie et Shining. François Cluzet, grand acteur français, fête ses 71 ans. Il a notamment joué dans Intouchables et Ne le dit à personne. Olivia Bonamy, actrice française, fête ses 54 ans. Jason Derulo, chanteur américain, fête ses 37 ans. La pensée du jour. Chaque jour est une nouvelle chance de faire quelque chose de beau. Même un petit geste peut apporter beaucoup de bonheur autour de soi. Le dicton du jour. Quand vient la Saint-Matthieu, l'été a Dieu. Ce dicton rappelle que la fête de Saint-Matthieu, le 21 septembre, marque traditionnellement la fin de l'été et l'arrivée progressive de l'automne. Voilà, c'est la fin de votre éphéméride du lundi 21 septembre. Que cette nouvelle semaine vous apporte de la joie, de beaux moments et de belles surprises. Prenez soin de vous, profitez de chaque instant et gardez le sourire. Merci d'être avec nous pour commencer cette journée en musique et dans la bonne humeur. Très belle journée à toutes et à tous, à l'écoute des Matins Plaisirs.

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1: Jean-Jacques Goldman à l'instant. Avec qu'elle a fait un bébé toute seule. Quel souvenir, hein? Ah, c'est vrai que ça fait plaisir comme ça de retrouver comme ça les bons souvenirs. L'horoscope, eh bien, il arrive dans quelques instants. Nous allons voir si ça va vous rendre encore de meilleure humeur pour cette journée du lundi. Avec l'horoscope, votre signe astrologique, et voir un peu ce que cela nous dit tout ça. Ce sera suivi de Anne van der Love. Et oui, Anne van der Love, un souvenir déjà. Et juste derrière, il y aura Francis Cabrel. Je vous souhaite encore le meilleur de la musique dans les matins plaisir. Très heureux de vous accompagner. Si vous venez de nous joindre, bonjour. Il est 6h28. C'est peut-être pour vous le départ pour prendre la direction de votre travail. Si vous prenez la route, attention, soyez prudent.
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3: Bélier, Vénus vous promet monts et merveilles, tandis que Mars vous ouvre les portes de la sensualité. Taureau, si des conflits familiaux vous perturbent, ne mettez pas d'huile sur le feu en rajoutant votre grain de sel. Gémeaux, vous vous sentez bien dans votre peau, épanoui et sûr de votre pouvoir de séduction. Cancer, vous oscillez entre des périodes nuageuses et ensoleillées au gré de vos humeurs fluctuantes. Lion, surprenez votre partenaire, vous mettrez un peu de piment dans votre romance. Vierge, cela vous fait le plus grand bien de vous ressourcer dans la tranquillité et la sérénité de votre foyer. Balance, avis aux célibataires, tout est possible, vous avez de sérieuses chances de faire une rencontre. Scorpion, des dissensions avec votre conjoint, renouez le dialogue si vous voulez mettre les choses à plat entre vous. Sagittaire, votre libido à fleur de peau est prête à s'enflammer au moindre regard. Capricorne, si vous vous sentez incompris par votre partenaire, ne vous laissez pas aller à ce spleen passager. Verseau, vous pouvez compter sur votre charme naturel pour séduire celui ou celle sur qui vous avez jeté votre dévolu. Poisson, optez pour une explication franche et sincère si un léger différend vous oppose à votre partenaire.

Francis Cabrel, qui lui nous faisait sa carte postale. Edith, un beau souvenir aussi ça, hein, de Francis Cabrel. Moi, c'est vrai qu'en général, Francis Cabrel, lorsqu'il nous sortait des titres comme ça, ça marchait plutôt bien. Et puis, ça résonnait bien dans nos oreilles. 6h36, Rêve par Cœur du Nord nous arrive tout de suite dans les Matins Plaisirs.

0: Les matins plaisir, c'est tous les jours de la semaine du lundi au vendredi, de 6h à quelle heure? Ben oui, de 6h à 8h. J'ai le privilège d'accompagner votre déjeuner, votre tasse de café uniquement parce que vous ne prenez pas le déjeuner, vous avez peut-être raison, hein. Bon, voilà. Et puis, il y en a certains qui ne préfèrent pas prendre le petit déjeuner, mais qui préfèrent bien manger le midi aussi. Et puis, le déjeuner, ça passe pas toujours, hein. Bon, il est quelle heure? 6h41 déjà, et bien nous allons retrouver une histoire, un tube. Aujourd'hui, c'est consacré à Jacques Dutronc. Écoutons plutôt ce que cette petite chronique va nous révéler sur Jacques Dutronc.
1: Aujourd'hui, une histoire, un tube s'arrête sur Jacques Dutronc. En 1967, Jacques Dutronc est déjà l'une des grandes révélations de la chanson française. Avec son allure décontractée, ses lunettes noires et son humour insolent, il séduit le public avec des titres comme « Et moi, et moi, et moi » ou encore « Les Playboys ». Cette année-là, il enregistre une chanson qui deviendra l'un de ses plus grands classiques « J'aime les filles ». Les paroles sont écrites par Jacques Lanzmann, fidèle complice de Dutronc. L'idée est simple, mais terriblement efficace, répéter sans cesse la phrase « J'aime les filles » en dressant un portrait de toutes les femmes sans distinction. Les filles des villes, des campagnes, des magazines, celles qui travaillent, celles qui voyagent, celles qui font grève ou qui partent camper. Une manière amusante et légère de montrer que Jacques Dutronc aime les femmes sous toutes leurs facettes. Musicalement, le titre est porté par une mélodie entraînante et un piano joué par un jeune musicien qui deviendra célèbre quelques années plus tard, Alain Chamfort. Son introduction au clavier contribue largement à l'identité de la chanson. À sa sortie, J'aime les filles rencontre un immense succès et se classe en tête des ventes en France pendant plusieurs semaines. Le public apprécie ce mélange d'humour, d'élégance et de second degré qui devient la marque de fabrique de Jacques Dutronc. Au fil des années, la chanson traverse les générations. On l'entend dans des films, des émissions de télévision et même dans certaines publicités. Sur scène, Jacques Dutronc aime particulièrement interpréter ce titre, jouant avec le public et adressant souvent un clin d'œil aux spectatrices des premiers rangs. Après sa création, J'aime les filles reste un symbole de la pop française des années 60, une chanson légère, pleine d'esprit et de liberté, qui continue encore aujourd'hui à faire sourire et chanter toutes les générations. C'était une histoire, une chanson consacrée aujourd'hui à J'aime les filles de Jacques Dutronc.

0: Et ben voilà, j'ai été un peu surpris par la fin du titre de Teddy Swim. C'est le moment de retrouver notre lundi insolite, hein, à 6h49. Puisque vous le savez, chaque lundi, on retrouve comme ça notre petit lundi insolite. On va un petit peu voir ce qui s'est passé. Et puis, moi, je vous reviens juste après les tops de 7h. Je vous rappelle qu'à votre disposition, il y a toujours la page Facebook, hein, auquel vous pouvez vous abonner si ce n'est déjà fait. Et si vous désirez m'envoyer un petit message auquel vous souhaitez recevoir une réponse, ah bah oui, vous allez recevoir la réponse dès que vous envoyez le message, il n'y a pas de problème, vous la recevrez à l'antenne en général. Et puis vous êtes organisateur d'une petite manifestation, d'une grande manifestation le week-end prochain, cette semaine, ah, il faut pas grand chose hein, pour organiser quelque chose, eh bien on en parle à l'antenne si vous le voulez bien, vous m'appelez au travers de la page Facebook, vous cliquez sur le lien WhatsApp juste après 7h, et puis voilà, comme l'a déjà si bien fait Stéphanie la semaine passée, et Daniel de Brignoles en Provence verte qui lui était venu nous parler de la fête de la prune. Voilà. Eh bah, ben écoutez, allez tout de suite le lundi insolite.
1: Bonjour, bienvenue pour les actus improbables et insolites de cette semaine. Allez, c'est parti. On commence tout de suite avec le chiffre de la semaine. 1,47 million d'euros. C'est le prix de vente de la couverture originale en couleur de l'album Astérix chez les Bretons. Les enchères se sont tenues dimanche dernier à Liège, en Belgique. Cette gouache signée Albert Uderzo établit un nouveau record mondial absolu. Les experts l'avaient estimé entre 150 000 et 200 000 euros. La rareté de l'œuvre explique ce prix totalement fou. Allez, direction Tokyo. Quelle épreuve insolite va permettre à son vainqueur de remporter plus de 13 000 euros dans quelques jours? Un concours de sieste, ça existe. Une marque de matelas organise ce tournoi pour récompenser le meilleur dormeur. Les candidats s'affronteront sur une session de sieste de 90 minutes. Des capteurs mesureront la vitesse d'endormissement et la qualité du sommeil profond. Des bruits et des pièges viendront tester la résistance des participants. Interdiction formelle de prendre des somnifères ou de faire une nuit blanche la veille.

Le concours veut alerter sur le manque cruel de sommeil des Japonais au quotidien. Enfin, en Allemagne, quelle sanction radicale a frappé un client après son repas dans un buffet à volonté il y a quelques jours? Eh bien, le gérant du restaurant l'a banni à vie pour avoir trop mangé. Ce triathlète allemand pratique le jeûne intermittent et ne mange que 4 heures par jour. Affamé après son entraînement, il s'est donc attablé avec sa compagne devant un buffet à 16 euros. L'homme a empilé 100 petites assiettes de sushis sur sa table en moins de 2 heures. Un client moyen en consomme généralement 4 ou 5 fois moins. Au moment de l'addition, le patron lui a simplement interdit de revenir. Voilà, excellente journée et à très vite pour les infos improbables partout dans le monde.

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1: Bonjour, plus de 10 000 personnes ont défilé hier à Paris, Marseille, Lyon ou bien encore Toulouse contre la proposition de loi sur la présomption d'usage légitime des armes par les forces de l'ordre. Elle répondait à l'appel de nombreuses organisations de défense des droits humains dont Stop aux violences d'État, Amnesty ou encore la Ligue des droits de l'homme, mais aussi de la gauche et du syndicat de la magistrature. Le ministère français des Affaires étrangères convoque l'ambassadeur d'Iran en France, une décision prise après l'annonce par la justice iranienne de la fermeture du centre de langue française à Téhéran. Le Premier ministre préside deux réunions ce lundi autour des prix du carburant. La première à 11h réunira 9 ministres, en plus du chef du gouvernement et des directeurs d'administration centrale, et sera consacrée à l'approvisionnement des carburants. La seconde à 15h30 sera dédiée à l'accompagnement à court et moyen terme des Français face à la hausse des prix. En Allemagne, la CDU de Friedrich Merz, le chancelier allemand boit la tasse, le parti conservateur ne franchit pas la barre des 5% en Mecklembourg-Poméranie occidentale, le seuil minimal pour être représenté au Parlement régional. Une première depuis 1945 qui n'arrange pas le chancelier déjà au plus bas dans les enquêtes de popularité. Les États-Unis disent redouter une escalade rapide des hostilités au Moyen-Orient après les attaques des Houthis du Yémen contre l'Arabie Saoudite, dont la capitale Riyad a été visée pour la première fois depuis des mois par ses combattants pro-iraniens. L'offensive éclair des Houthis ces dernières semaines au Yémen a fait des centaines de morts et selon l'ONU, plus de 110 000 déplacés. C'est la fin de ce flash, une très bonne journée à toutes et à tous.
2: Bonjour à toutes et à tous, voici votre flash d'information en Provence verte. Côté météo, un voile de nuages élevés accompagnera la journée avec 26 degrés vers 14h et un vent faible de direction variable. Demain matin, le soleil brillera sans partage avec 17 degrés au plus frais et un vent faible. Côté incendie, le risque reste sévère dans trois massifs du Var, le Centre Var, l'Estérel et les Morts. L'accès est déconseillé et les travaux sont réglementés de 5h à 13h avant d'être interdits. Le risque est modéré dans les 6 autres massifs. Autre sujet de vigilance, la sécheresse. En ce début d'automne, 102 communes varoises sur 153 restent soumises à des restrictions concernant les usages de l'eau. Dans la Provence verte, 26 communes sont placées en alerte et 2 en alerte renforcée, Pourcieux et Pourrières. À ce niveau, plusieurs usages sont fortement limités, notamment l'arrosage des espaces verts et des potagers, le lavage des véhicules chez les particuliers ou encore le remplissage et la vidange des piscines. Les activités économiques et industrielles concernées doivent également réduire leurs prélèvements d'eau. À Brignoles, le salon Alternance et Formation se tiendra mercredi 23 septembre de 14h à 16h30 à la salle polyvalente du Vabre. Une trentaine d'organismes seront présents pour présenter leur formation et les possibilités de parcours en alternance. L'entrée est gratuite. À Corrance, les amateurs de spiritueux peuvent découvrir les coulisses de la distillation avec la visite Alambic et Spiritueux. Cette rencontre est proposée chaque mercredi à 11h jusqu'au 30 septembre. Au programme, découverte des alambics et de la fabrication de spiritueux naturels à partir de matières premières françaises, locales et biologiques. La visite coûte 6€ et elle est gratuite pour les moins de 17 ans sur réservation. C'était votre flash d'information locale sur Radio Couleur Sud. Très bonne journée à tous.
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0: très bon lundi, très belle journée à vous toutes et tous. Hein. Je vous le souhaite d'ailleurs très agréable ce lundi, début de semaine, début de reprise du travail pour beaucoup d'entre vous. Et puis on pense déjà à celles et ceux qui sont déjà au travail depuis pas mal de temps déjà, hein, qui nous écoutent et qui font par exemple, tiens, le 6-2, qui nous écoutent, pourquoi pas, on ne sait jamais, en usine. Allez, tout de suite, la météo.
1: Bonjour à tous, voici votre bulletin météo. En Belgique, le ciel sera partiellement nuageux avec un risque d'averse par moment. Les températures varieront entre 10 et 14 degrés pour atteindre 18 à 21 degrés au meilleur de la journée. En France, le temps sera variable selon les régions avec des passages nuageux et quelques éclaircies. Des averses seront possibles, les températures iront de 10 à 16 degrés avec des maximales comprises entre 18 et 25 degrés selon les régions et des valeurs plus douces dans le sud. Une journée aux températures plutôt agréables, mais gardez un parapluie à portée de main. Bonne journée à tous, à l'écoute des Matins Plaisirs.

0: À l'instant, c'était le groupe Indochine avec Victoria. On va l'entendre d'ailleurs beaucoup, beaucoup, beaucoup encore dans les matins plaisir et sur votre radio respective, bien sûr, car je sais que cette chanson, elle plaît. 7h20 déjà dans les matins plaisir et je sens déjà un petit WhatsApp qui arrive. Ah oui, oui, oui, j'imagine, hein, sans regarder, tiens, je risque, hein, c'est Virginie qui envoie le message pour... Et pour me dire bah, que certainement ça la met de bonne humeur. Bah oui, le groupe Indochine, hein, ça la met de bonne humeur. Allez, tout de suite, on va retrouver les éphémérides. Et puis derrière tout ça, nous allons danser. Oui, vous allez pouvoir vous rapprocher avec quelques titres qui vous sont chantés comme ça par la regrettée Maria Miel.
1: Bonjour à toutes et à tous et bienvenue dans votre éphéméride du lundi 21 septembre. Découvrons ensemble le saint du jour, quelques événements historiques, les anniversaires de personnalités célèbres, ainsi que la pensée et le dicton du jour. En ce lundi 21 septembre, nous fêtons Saint Matthieu, apôtre et évangéliste. Bonne fête à tous les Matthieu. Le 21 septembre 1792, la Convention nationale abolit la royauté en France. Cette décision marque la fin de la monarchie et ouvre la voie à l'établissement de la Première République, proclamée peu après. C'est un tournant majeur de l'histoire de France, au cœur de la Révolution française. Le 21 septembre 1830, la Révolution belge est en cours. Depuis les journées de septembre, les combats se poursuivent à Bruxelles contre les troupes du Royaume des Pays-Bas. Ces événements vont contribuer à la naissance de la Belgique indépendante, dont l'indépendance sera progressivement reconnue au cours des années suivantes. Le 21 septembre est également la Journée internationale de la paix, une occasion de rappeler l'importance du dialogue et de la solidarité entre les peuples. En ce 21 septembre, plusieurs personnalités célèbres sont nées à cette date. Stephen King, célèbre écrivain américain, fête ses 79 ans. Il est notamment l'auteur de Ça, Carrie et Shining. François Cluzet, grand acteur français, fête ses 71 ans. Il a notamment joué dans Intouchables et Ne le dit à personne. Olivia Bonamy, actrice française, fête ses 54 ans. Jason Derulo, chanteur américain, fête ses 37 ans. La pensée du jour. Chaque jour est une nouvelle chance de faire quelque chose de beau. Même un petit geste peut apporter beaucoup de bonheur autour de soi. Le dicton du jour. Quand vient la Saint-Matthieu, l'été a Dieu. Ce dicton rappelle que la fête de Saint-Matthieu, le 21 septembre, marque traditionnellement la fin de l'été et l'arrivée progressive de l'automne. Voilà, c'est la fin de votre éphéméride du lundi 21 septembre. Que cette nouvelle semaine vous apporte de la joie, de beaux moments et de belles surprises. Prenez soin de vous, profitez de chaque instant et gardez le sourire. Merci d'être avec nous pour commencer cette journée en musique et dans la bonne humeur. Très belle journée à toutes et à tous, à l'écoute des Matins Plaisir.
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Et voilà un petit medley qui vous était proposé et chanté surtout par Maria Miel. Bonjour Jean-Pierre, bonjour Stéphanie, j'espère que vous allez bien là tous les deux, hein, ce début de semaine aussi. Bon, oui, parce qu'ils me souhaitent un bon début de semaine, alors moi aussi je leur souhaite un bon début de semaine, hein. Puis je crois qu'il y a plein d'activités de leur côté, hein. Ils viendront peut-être nous en parler cette semaine à l'antenne. Bon lundi, bon début de semaine à vous toutes et tous, et surtout courage à vous qui êtes déjà au travail.

0: 7h30, nous allons retrouver l'horoscope, oui, comme chaque jour de la semaine. Vous le savez qu'on le retrouve aux environs de dans l'heure de 6h à 7h, et puis de 7h à 8h, histoire de voir si votre journée va être confortable et surtout très belle. Bon, si c'est pas le cas, c'est pas encore trop grave. Bon lundi, on ne le répétera jamais assez, mais c'est vrai que quand c'est le début de semaine comme ça, c'est pas facile de reprendre. Après avoir eu un week-end peut-être un peu mouvementé, un week-end aussi tranquille, mais quand le week-end est tranquille, pour reprendre le lundi, c'est pas toujours facile non plus. Allez, l'horoscope tout de suite, excellente encore et belle journée. À l'écoute des matins plaisir.
1: 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Bélier, Vénus vous promet monts et merveilles, tandis que Mars vous ouvre les portes de la sensualité. Taureau, si des conflits familiaux vous perturbent, ne mettez pas d'huile sur le feu en rajoutant votre grain de sel. Gémeaux, vous vous sentez bien dans votre peau, épanoui et sûr de votre pouvoir de séduction. Cancer, vous oscillez entre des périodes nuageuses et ensoleillées au gré de vos humeurs fluctuantes. Lion, surprenez votre partenaire, vous mettrez un peu de piment dans votre romance. Vierge, cela vous fait le plus grand bien de vous ressourcer dans la tranquillité et la sérénité de votre foyer. Balance, avis aux célibataires. Tout est possible, vous avez de sérieuses chances de faire une rencontre. Scorpion, des dissensions avec votre conjoint. Renouez le dialogue si vous voulez mettre les choses à plat entre vous. Sagittaire, votre libido à fleur de peau est prête à s'enflammer au moindre regard. Capricorne, si vous vous sentez incompris par votre partenaire, ne vous laissez pas aller à ce spleen passager. Verseau, vous pouvez compter sur votre charme naturel pour séduire celui ou celle sur qui vous avez jeté votre dévolu. Poisson, optez pour une explication franche et sincère si un léger différend vous oppose à votre partenaire.

0: Mais qu'est-ce qu'on aime toujours retrouver cette chanson de Michel Berger, Le Paradis Blanc. Hein. C'est vrai qu'on ne se lasse pas d'écouter cette belle chanson. Et de temps en temps, elle reviendra, oui, dans les matins plaisirs et aussi sur votre radio, parce que c'est vrai que les souvenirs comme ça, on ne peut pas passer à côté. Une histoire, un tube, bah oui, vous le savez, vous l'avez peut-être déjà entendu ce matin, c'est consacré à Jacques Dutronc. Mais qu'est-ce qu'il se cache derrière cette histoire, un tube? On se l'écoute, c'est tout de suite.
1: Aujourd'hui, une histoire, un tube s'arrête sur Jacques Dutronc. En 1967, Jacques Dutronc est déjà l'une des grandes révélations de la chanson française. Avec son allure décontractée, ses lunettes noires et son humour insolent, il séduit le public avec des titres comme « Et moi, et moi, et moi » ou encore « Les Playboys ». Cette année-là, il enregistre une chanson qui deviendra l'un de ses plus grands classiques, « J'aime les filles ». Les paroles sont écrites par Jacques Lanzmann, fidèle complice de Dutronc. L'idée est simple, mais terriblement efficace. Répéter sans cesse la phrase « J'aime les filles » en dressant un portrait de toutes les femmes sans distinction. Les filles des villes, des campagnes, des magazines, celles qui travaillent, celles qui voyagent, celles qui font grève ou qui partent camper. Une manière amusante et légère de montrer que Jacques Dutronc aime les femmes sous toutes leurs facettes. Musicalement, le titre est porté par une mélodie entraînante et un piano joué par un jeune musicien qui deviendra célèbre quelques années plus tard, Alain Chamfort. Son introduction au clavier contribue largement à l'identité de la chanson. À sa sortie, « J'aime les filles » rencontre un immense succès et se classe en tête des ventes en France pendant plusieurs semaines. Le public apprécie ce mélange d'humour, d'élégance et de second degré qui devient la marque de fabrique de Jacques Dutronc. Au fil des années, la chanson traverse les générations. On l'entend dans des films, des émissions de télévision et même dans certaines publicités. Sur scène, Jacques Dutronc aime particulièrement interpréter ce titre, jouant avec le public et adressant souvent un clin d'œil aux spectatrices des premiers rangs. Après sa création, « J'aime les filles » reste un symbole de la pop française des années 60. Une chanson légère, pleine d'esprit et de liberté, qui continue encore aujourd'hui à faire sourire et chanter toutes les générations. C'était une histoire, une chanson consacrée aujourd'hui à « J'aime les filles » de Jacques Dutronc.

0: Les matins plaisir, c'est fini pour aujourd'hui déjà. À l'instant, c'était Ellie Bloom. Ah, il faut s'y habituer à Ellie Bloom, hein. À s'habituer que ça résonne dans nos oreilles. Multifa, c'était le titre qu'elle vous chantait à l'instant. Je vous disais, les matins plaisir, c'est fini pour aujourd'hui. On se retrouve demain, dès 6h jusqu'à 8h. Merci beaucoup Stéphane, Jean-Pierre, Virginie, Déborah et Eric aussi, qui étaient de la partie, qui nous ont envoyé un petit message à toute l'équipe des matins plaisir. Vous aussi, hein, vous pouvez toujours le faire, hein, au travers de la page Facebook des matins plaisir. Un petit bonjour aussi à Freddy de Charleroi, qui a envoyé un petit message également sur la page du groupe des matins plaisir. Voilà, j'y arriverai, sur la page des matins plaisir, sur la page Facebook. Je vous laisse et on se retrouve demain dès 6h jusqu'à 8h. Avec, bien sûr, on se quitte avec le lundi insolite.
1: Bonjour, bienvenue pour les actus improbables et insolites de cette semaine. Allez, c'est parti. On commence tout de suite avec le chiffre de la semaine. 1,47 million d'euros. C'est le prix de vente de la couverture originale en couleur de l'album Astérix chez les Bretons. Les enchères se sont tenues dimanche dernier à Liège, en Belgique. Cette gouache signée Albert Uderzo établit un nouveau record mondial absolu. Les experts l'avaient estimé entre 150 000 et 200 000 euros. La rareté de l'œuvre explique ce prix totalement fou.

0: Champion Tokyo, quelle épreuve insolite va permettre à son vainqueur de remporter plus de 13 000 euros dans quelques jours? Un concours de sieste, ça existe. Une marque de matelas organise ce tournoi pour récompenser le meilleur dormeur. Les candidats s'affronteront sur une session de sieste de 90 minutes. Des capteurs mesureront la vitesse d'endormissement et la qualité du sommeil profond. Des bruits et des pièges viendront tester la résistance des participants. Interdiction formelle de prendre des somnifères ou de faire une nuit blanche la veille. Le concours veut alerter sur le manque cruel de sommeil des Japonais au quotidien. Enfin, en Allemagne, quelle sanction radicale a frappé un client après son repas dans un buffet à volonté il y a quelques jours? Eh bien, le gérant du restaurant l'a banni à vie pour avoir trop mangé. Ce triathlète allemand pratique le jeûne intermittent et ne mange que 4 heures par jour. Affamé après son entraînement, il s'est donc attablé avec sa compagne devant un buffet à 16 euros. L'homme a empilé 100 petites assiettes de sushis sur sa table en moins de 2 heures. Un client moyen en consomme généralement 4 ou 5 fois moins. Au moment de l'addition, le patron lui a simplement interdit de revenir. Voilà, excellente journée et à très vite pour les infos improbables partout dans le monde.
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0: Bonjour, plus de 10 000 personnes ont défilé hier à Paris, Marseille, Lyon ou bien encore Toulouse contre la proposition de loi sur la présomption d'usage légitime des armes par les forces de l'ordre. Elle répondait à l'appel de nombreuses organisations de défense des droits humains dont Stop aux violences d'État, Amnesty ou encore la Ligue des droits de l'homme, mais aussi de la gauche et du syndicat de la magistrature. Le ministère français des Affaires étrangères convoque l'ambassadeur d'Iran en France, une décision prise après l'annonce par la justice iranienne de la fermeture du centre de langue française à Téhéran. Le Premier ministre préside deux réunions ce lundi autour des prix du carburant. La première à 11h réunira 9 ministres, en plus du chef du gouvernement et des directeurs d'administration centrale, et sera consacrée à l'approvisionnement des carburants. La seconde à 15h30 sera dédiée à l'accompagnement à court et moyen terme des Français face à la hausse des prix. En Allemagne, la CDU de Friedrich Merz, le chancelier allemand boit la tasse, le parti conservateur ne franchit pas la barre des 5% en Mecklembourg-Poméranie occidentale, le seuil minimal pour être représenté au Parlement régional. Une première depuis 1945 qui n'arrange pas le chancelier déjà au plus bas dans les enquêtes de popularité. Les États-Unis disent redouter une escalade rapide des hostilités au Moyen-Orient après les attaques des Houthis du Yémen contre l'Arabie Saoudite, dont la capitale Riyad a été visée pour la première fois depuis des mois par ses combattants pro-iraniens. L'offensive éclair des Houthis ces dernières semaines au Yémen a fait des centaines de morts et selon l'ONU, plus de 110 000 déplacés. C'est la fin de ce flash, une très bonne journée à toutes et à tous.
1: Bonjour à toutes et à tous, voici votre flash d'information en Provence verte. Côté météo, un voile de nuages élevés accompagnera la journée avec 26 degrés vers 14h et un vent faible de direction variable. Demain matin, le soleil brillera sans partage avec 17 degrés au plus frais et un vent faible. Côté incendie, le risque reste sévère dans trois massifs du Var, le Centre Var, l'Estérel et les Morts. L'accès est déconseillé et les travaux sont réglementés de 5h à 13h avant d'être interdits. Le risque est modéré dans les 6 autres massifs. Autre sujet de vigilance, la sécheresse. En ce début d'automne, 102 communes varoises sur 153 restent soumises à des restrictions concernant les usages de l'eau. Dans la Provence verte, 26 communes sont placées en alerte et 2 en alerte renforcée pour Sieux et Pourrières. À ce niveau, plusieurs usages sont fortement limités, notamment l'arrosage des espaces verts et des potagers, le lavage des véhicules chez les particuliers ou encore le remplissage et la vidange des piscines. Les activités économiques et industrielles concernées doivent également réduire leurs prélèvements d'eau. À Brignoles, le salon Alternance et Formation se tiendra mercredi 23 septembre de 14h à 16h30 à la salle polyvalente du Vabre. Une trentaine d'organismes seront présents pour présenter leur formation et les possibilités de parcours en alternance. L'entrée est gratuite. À Corrance, les amateurs de spiritueux peuvent découvrir les coulisses de la distillation avec la visite Alambic et Spiritueux. Cette rencontre est proposée chaque mercredi à 11h jusqu'au 30 septembre. Au programme, découverte des alambics et de la fabrication de spiritueux naturels à partir de matières premières françaises, locales et biologiques. La visite coûte 6€ et elle est gratuite pour les moins de 17 ans sur réservation. C'était votre flash d'information locale sur Radio Couleur Sud. Très bonne journée à tous.
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Bien le bonjour à toutes et à tous, heureux de vous retrouver en ce lundi 21 septembre. C'est l'automne aujourd'hui, enfin il paraît en tout cas que c'est l'automne. Quand on regarde dehors, bah c'est pas vraiment ça, hein. C'est plutôt encore l'été. Les températures vont encore frôler par endroits avec les 30 voire plus de degrés dans certaines régions. On est là avec vous pendant 3 heures, de la bonne humeur, de la bonne musique, des petites infos. Tom Kazak, Alan et Daniel sont là. Moi aussi, Louis Kings, et je m'occupe bien sûr du meilleur de la musique. On va débuter ce lundi matin avec Antoine Ellie et Ma Diva. Excellente matinée, bon début de semaine à tous.

0: La météo pour ce lundi 20 juillet, une journée estivale, mais de nouveau très chaude dans le sud-ouest, en marge d'une goutte froide sur l'Espagne. La chaleur restera modérée et bien agréable sur la moitié nord. Les températures pour ce lundi matin, 12 degrés à Lille, 13 degrés à Strasbourg et Paris, 14 degrés pour Cherbourg et Brest, 14 également pour Orléans, 15 degrés à Lyon, 21 sur Bordeaux et Biarritz, 21 également pour Toulouse, 23 à Marseille, 25 à Nice et Perpignan et 26 degrés pour Ajaccio. Et pour ce lundi après-midi, entre 22 et 25 degrés sur une moitié nord, il fera 22 en Normandie et sur les Hauts-de-France, 23 sur le Grand Est et en Bretagne, 25 sur la région parisienne, dans la moitié sud entre 26 et 34 degrés, 26 dans la vallée du Rhône, 31 sur la Corse, 31 également en Nouvelle-Aquitaine, mais jusqu'à 30 à 34 degrés le long de la Méditerranée et en Occitanie.
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Bientôt 8h30 dans vos matins pas chagrin. J'espère que ce lundi a bien débuté pour vous et que vous êtes en forme, hein, c'est le début de semaine. On est là avec vous pour le meilleur de la musique. On vous accompagne bien sûr avec plein de petites chroniques également. Et puis bah, côté musique, on va s'écouter Axel Red avec My Favorite Things. Très très belle matinée, très bon lundi à tous.

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1: Bonjour à tous, l'horoscope de ce lundi. On débute avec les béliers. Rien ne semble pouvoir entamer votre motivation aujourd'hui. Les taureaux, un brin de mauvaise foi pourrait compliquer une discussion pourtant sans gravité. Gémeaux, les bonnes idées arrivent au bon moment. Il serait dommage de ne pas les noter. Les cancers, une belle complicité s'installe avec votre entourage. Les lions, à vouloir tout diriger, certains risquent de se sentir mis de côté. Vierge, votre sens du détail fera toute la différence. Les balances, un joli coup de chance pourrait bien illuminer cette journée. Scorpion, pour ce début de semaine, les doutes s'effacent progressivement pour laisser place à davantage de sérénité. Les Sagittaires, impossible de passer inaperçu. Charisme, enthousiasme et réussite sont donc au rendez-vous. Les Capricornes, besoin de souffler. Accordez-vous une vraie pause avant de repartir. Les Verseaux, l'occasion de montrer l'étendue de vos talents pourrait se présenter plus vite que prévu. Et enfin les poissons, un sourire suffira à désamorcer une situation délicate. Avec tout ça, belle journée, bon lundi.

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0: Joindre le top des 9h dans votre radio. On va tout de suite s'intéresser au pronostic hippique avec Tom Kazak. Bonjour Tom.
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2: Bonjour, bonjour à tous. 14 concurrents âgés de 6 à 11 ans n'ayant pas gagné 350 000 euros au rendez-vous sur les 2550 mètres du parcours corde à droite à l'hippodrome de Beaumont-de-Lomagne à l'occasion du quintet. Plus de ce lundi 14 septembre 2026. Départ prévu 13h55. En tête notre sélection le 14, Japlou Turgo, cheval de classe de l'épreuve, il visera la victoire. Suivi du 13, Cool Chronos, qui redescend de catégorie avec de légitimes ambitions. Le 7, I'm Eagle, va évoluer sur une piste à son entière convenance. Le 3, Gerben, toujours en léger retard de gain à mon sens. Et enfin le 12, Jeff de Montpaz, à la faveur de son engagement, il complétera notre sélection. Une sélection que vous pouvez retrouver sur ma chaîne YouTube Tom Kazak, les pronostics hippiques avec mes dernières minutes. Donc notre choix aujourd'hui, premier le 14, Japlou Turgo. Second le 13, Cool Chronos. Troisième le 7, I'm Eagle. Quatrième le 3, Gerben. Cinquième le 12, Jeff de Montpaz. Le second choix le 11, le 9 et le 10. Et à vous la fortune!

0: Bonjour, plus de 10 000 personnes ont défilé hier à Paris, Marseille, Lyon ou bien encore Toulouse contre la proposition de loi sur la présomption d'usage légitime des armes par les forces de l'ordre. Elle répondait à l'appel de nombreuses organisations de défense des droits humains dont Stop aux violences d'État, Amnesty ou encore la Ligue des droits de l'homme, mais aussi de la gauche et du syndicat de la magistrature. Le ministère français des Affaires étrangères convoque l'ambassadeur d'Iran en France, une décision prise après l'annonce par la justice iranienne de la fermeture du centre de langue française à Téhéran. Le Premier ministre préside deux réunions ce lundi autour des prix du carburant. La première à 11h réunira 9 ministres, en plus du chef du gouvernement et des directeurs d'administration centrale, et sera consacrée à l'approvisionnement des carburants. La seconde à 15h30 sera dédiée à l'accompagnement à court et moyen terme des Français face à la hausse des prix. En Allemagne, la CDU de Friedrich Merz, le chancelier allemand boit la tasse, le parti conservateur ne franchit pas la barre des 5% en Mecklembourg-Poméranie occidentale, le seuil minimal pour être représenté au Parlement régional. Une première depuis 1945 qui n'arrange pas le chancelier déjà au plus bas dans les enquêtes de popularité. Les États-Unis disent redouter une escalade rapide des hostilités au Moyen-Orient après les attaques des Houthis du Yémen contre l'Arabie Saoudite, dont la capitale Riyad a été visée pour la première fois depuis des mois par ses combattants pro-iraniens. L'offensive éclair des Houthis ces dernières semaines au Yémen a fait des centaines de morts et selon l'ONU, plus de 110 000 déplacés. C'est la fin de ce flash, une très bonne journée à toutes et à tous.
1: Bonjour à toutes et à tous, voici votre flash d'information en Provence verte. Côté météo, un voile de nuages élevés accompagnera la journée avec 26 degrés vers 14h et un vent faible de direction variable. Demain matin, le soleil brillera sans partage avec 17 degrés au plus frais et un vent faible. Côté incendie, le risque reste sévère dans trois massifs du Var, le Centre Var, l'Estérel et les Morts. L'accès est déconseillé et les travaux sont réglementés de 5h à 13h avant d'être interdits. Le risque est modéré dans les 6 autres massifs. Autre sujet de vigilance, la sécheresse. En ce début d'automne, 102 communes varoises sur 153 restent soumises à des restrictions concernant les usages de l'eau. Dans la Provence verte, 26 communes sont placées en alerte et 2 en alerte renforcée, pour Sieux et Pourrières. À ce niveau, plusieurs usages sont fortement limités, notamment l'arrosage des espaces verts et des potagers, le lavage des véhicules chez les particuliers ou encore le remplissage et la vidange des piscines. Les activités économiques et industrielles concernées doivent également réduire leurs prélèvements d'eau. À Brignoles, le salon Alternance et Formation se tiendra mercredi 23 septembre de 14h à 16h30 à la salle polyvalente du Vabre. Une trentaine d'organismes seront présents pour présenter leur formation et les possibilités de parcours en alternance. L'entrée est gratuite. À Corrance, les amateurs de spiritueux peuvent découvrir les coulisses de la distillation avec la visite alambique et spiritueux. Cette rencontre est proposée chaque mercredi à 11h jusqu'au 30 septembre. Au programme, découverte des alambics et de la fabrication de spiritueux naturels à partir de matières premières françaises, locales et biologiques. La visite coûte 6€ et elle est gratuite pour les moins de 17 ans sur réservation. C'était votre flash d'information locale sur Radio Couleur Sud. Très bonne journée à tous. 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

0: De 9h dans les matins à page chagrin, c'est la deuxième heure qui débute. Si vous venez de nous rejoindre, bienvenue à vous. C'est l'automne aujourd'hui, il suffit de regarder dehors pour le voir. Hein. Un beau soleil, des températures agréables. Ah mais qu'est-ce qu'il fait bon, hein. Des automnes comme ça, on signe à demain. Bon, c'est sûr qu'il nous faudrait un petit peu de pluie, ça nous ferait pas de tort. Allez, de suite, un peu de musique. Mais avant, on va parler musique, on va d'abord parler éphéméride. Bonjour.
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2: Bonjour à tous, nous sommes le 21 septembre, c'est la fête des Mathieu aujourd'hui. Mathieu est un garçon timide et secret, il paraît tantôt étrange, tantôt mystérieux et masque une émotivité maladive ainsi qu'une hypersensibilité derrière un égoïsme et une froideur apparente. Mathieu se complaît cependant dans son caractère et son entourage est celui qui en souffre le plus. Cérébral, il passe une grande partie de ses journées à méditer et à réfléchir. Afin d'y parvenir, Mathieu recherche la tranquillité et le calme constamment, quitte à s'isoler et verser dans l'indifférence. Du côté des faits marquants de ce 21 septembre 1938, un ouragan tue 600 personnes dans les villes côtières de la Nouvelle-Angleterre. 1980, Gérard Dabobile traverse l'Atlantique à la rame. Parti de Cap Cod aux États-Unis le 10 juillet, il arrive à Brest 71 jours et 23 heures plus tard, après avoir parcouru 5200 km. 2001, explosion de l'usine AZF à Toulouse, bilan 31 morts et plus de 2000 blessés. 2013, au Kenya, carnage dans un centre commercial chic de Nairobi, une attaque terroriste sanglante fait au moins 68 morts et 190 blessés. Les anniversaires célèbres, Nicole Richie, née à Berkeley aux USA, chanteuse et actrice américaine, François Cluzet, acteur français dans Les Liens du Sang en 2008, bon anniversaire également au navigateur Marc Pajot, qui vient de la Baule, et à l'écrivain américain Stephen King. Avant de se quitter, le dicton du jour, quand il pleut à la Saint-Mathieu, fais coucher tes vaches et tes bœufs. Sur ce, excellente journée à tous, à demain.
0: Merci beaucoup, et puis notre séquence anniversaire du jour, nous allons nulle part, parce que je n'ai pas la localité, nous allons souhaiter l'anniversaire de André qui fête ses 67 ans aujourd'hui, c'est Fabienne qui nous a écrit pour lui souhaiter un très heureux anniversaire, donc cher André, bon anniversaire de la part de Fabienne, et je vous rappelle que vous pouvez souhaiter l'anniversaire d'un ami ou d'un proche en nous écrivant sur lesmatinspaschagrin@gmail.com, et s'il vous plaît, marquez la localité, nous on aime savoir d'où vous nous écoutez. Et vous pouvez même marquer la radio sur laquelle vous nous écoutez. Ça aussi, on aime. Allez, tout de suite, un peu de musique avec quelque chose de pas mal du tout, puisqu'il s'agit de Benson Boone avec Cry.

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1: Notre actu insolite du jour, un bois d'un mètre cinquante dans le jardin. Direction maintenant la Dordogne. Une habitante de Mussidane a eu une sacrée surprise vendredi dernier en fermant tranquillement ses volets. Dans son jardin se trouvait un serpent d'environ 1,50 m. Et pas vraiment le genre de petit serpent que l'on peut confondre avec un lacet, il s'agissait d'un boa. La dame a rapidement prévenu les secours et l'animal a finalement été pris en charge. Heureusement, personne n'a été blessé, mais imaginez quand même la scène. Vous fermez vos volets avant d'aller vous coucher, vous regardez une dernière fois dehors et là, oh ! Tiens ! C'est bizarre, je ne me souvenais pas d'avoir installé un tuyau de rosage vivant. Un serpent d'un mètre cinquante dans le jardin, ça change quand même légèrement l'ambiance du quartier. Et surtout, cela pose une question, mais d'où vient-il ? Car ce bois n'est évidemment pas une espèce qui se promène normalement dans le jardin de Dordogne. Il pourrait donc s'agir d'un animal détenu par quelqu'un qui s'est échappé. Moralité, si vous avez prévu de jardiner ce week-end, regardez quand même où vous allez mettre les mains et les pieds. On ne sait jamais. Un peu de prudence vaut mieux qu'une rencontre surprise avec un boa ou autre serpent.

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content de vous donner le petit dicton du jour, ou plutôt les petits dictons du jour, car il y en a quelques-uns. Quand il pleut à la Saint-Mathieu, fais coucher tes vaches et tes bœufs. Il annonce simplement un temps humide qui perturbe les travaux des champs, ce qui n'est pas vraiment le cas aujourd'hui. Donc on va prendre le second à la Saint-Mathieu. Si le temps est bleu et beau, prépare tes cuveaux, ce qui est vraiment le cas en ce 21 septembre. Un signe favorable pour les vendanges. Voilà donc pour les petits dictons de ce 21 septembre, premier jour de l'automne. Qu'est-ce qu'on pourrait donc bien s'écouter là maintenant, histoire de se faire plaisir, hein, musicalement parlant bien sûr. Je vous propose d'écouter Claude avec Addition. On se l'écoute, on revient d'ici quelques instants. Passez une belle matinée et puis surtout un très bon lundi.

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1: Voici ma sélection télé pour ce lundi 14 septembre avec ce soir sur TF1 la série La Cible avec Fovoto et Thomas Sisley. Sur France 2, La Mère et l'Assassin, série avec Hélène de Fougerolles et Florent Père. Sur France 3, Les 7 Mercenaires, film western avec Denzel Washington et Chris Pratt. Sur M6, L'Amour est dans le Pré présenté par Karine Le Marchand. Et à 23h15, L'Amour vu du Pré. Vous retrouverez ce soir sur W9 Kingsman, Le Cercle d'Or, film britannique. Sur TMC, Fast and Furious 9 avec Vin Diesel. Sur Gulli, Les Anges Gardiens, film de Jean-Marie Poiré avec Gérard Depardieu et Christian Clavier. Sur ces stars, Les Dieux Impossibles de Jérémy Ferrari, présenté par Jérémy Ferrari et Laura Lone. Sur la chaîne L'Équipe, Le Cœur des Hommes 2 de Marc Esposito avec Gérard Darmon et Marc Lavoine. Et enfin sur Sister, la série Kaamelott avec Alexandre Astier. Bon zapping!

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0: King. Il sera bientôt 10h hein, dans vos matins pas chagrins. On va de ce pas s'occuper de l'actu musicale. De qui allons-nous vous parler? On le découvre de suite.
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2: Dans l'actualité musicale du jour, la prochaine tournée d'Oasis se précise. Une mystérieuse vidéo vient d'apparaître. Que faites-vous l'été prochain? Si vous êtes fan d'Oasis, il serait sans doute judicieux de planifier un peu de temps libre en vue de quelques concerts. Car oui, les frères Gallagher sont bel et bien prêts à donner une suite à la tournée Live 25 qui avait marqué leur retrouvaille. Noël était invité à parler football il y a quelques jours lors d'une émission. Du côté de l'Angleterre, bien évidemment, il était impossible pour les présentateurs de ne pas l'interroger sur les rumeurs de tournée en 2027 qui entourent la famille Gallagher. Il a confié, disons-le comme ça, il n'y a pas de tournoi de football l'année prochaine, alors on doit bien faire un truc pendant l'été, n'est-ce pas ? A répondu Noël Gallagher. S'il n'en dit pas plus, un réel a été posté également sur le compte Instagram d'Oasis. Dans cette vidéo, deux adolescents sont dans une échoppe de restauration rapide. Le clip de Little by Little est diffusé à la télévision. 23 secondes innocentes en apparence, mais les fans ont décortiqué tout le décor. Plusieurs chiffres comme garder le frigo à moins 4, le prix d'un Mars free, le tarif d'un fish and chips ou encore la canette de boisson énergisante. Les méninges des fans d'Oasis ont travaillé dur pour décrypter ces messages. Selon certains, tous ces chiffres mis bout à bout donnent la géolocalisation du Celtier Park en Écosse. Par ailleurs, le Mars Free et l'Arnbrun sont des aliments que l'on retrouve typiquement en Écosse, pays de naissance de l'acteur Robert Carlyle, héros du clip Little by Little diffusé dans le réel. Oasis n'a pas encore réagi à cette théorie et Liam Gallagher est toujours aussi muet sur son compte X. Outre le Celtic Park, les rumeurs annonçaient des concerts à Manchester, du côté de l'Irlande, à Paris également et à Rome. Les fans, eux, sont assez sûrs de cette première résidence écossaise, mais exigent maintenant que le groupe donne les dates de la prochaine tournée et confirme donc les autres lieux au plus vite afin d'organiser leur prochain été. On se retrouve très vite avec d'autres actualités musicales.

0: Dernier rendez-vous déjà de ces matins pas chagrins. Si vous venez de nous rejoindre, welcome, bienvenue à vous. Qu'est-ce qu'on pourrait faire tout de suite? Eh bien, s'écouter Daniel avec son générique culte. Bonjour Daniel.
1: Bonjour Louise, bonjour à toutes et à tous. Un coup de trompette éclatant qui jaillit d'un grand haut lumineux, des projecteurs multicolores qui s'allument sur un théâtre de music hall et ce chœur de marionnettes survolté qui chante à tue-tête. Aujourd'hui, on ajuste son nœud papillon, on prend place au premier rang et on s'intéresse au spectacle le plus loufoque et poétique de l'histoire de la télévision. Nous allons parler de la mythique saga du Muppet Show. Créé par le génial Jim Henson et débarqué en France en 1977 sur Antenne 2, sublimé par le doublage exception emmené par Michel Roux, le Muppet Show a révolutionné le divertissement familial en ouvrant les portes d'un théâtre complètement déjanté où Kermit la Grenouille tentait désespérément de maintenir le fil du spectacle au milieu du chaos. Regarder le Muppet Show, c'était s'offrir une parenthèse de pure folie, d'humour absurde et de grand musical. On s'installait devant le petit écran et c'est là que commençait le grand classique, l'épique acerbe et le rire cynique des deux vieux croutons, Statler et Waldorf, depuis leur balcon, les déclarations d'amour volcaniques que la sublime Miss Peggy à son Kermitou, les blagues ratées de Fonzie l'ours, et puis la batterie martelée par l'incontournable animal. Il y avait aussi le chef suédois et son charabia culinaire, sans oublier les plus grandes stars mondiales venues partager la scène avec cette bande de peluches déchaînées. Composé par Sam Pottle et Jim Henson, ce thème musical cuivré, pétillant et irrésistiblement joyeux donne le coup d'envoi du cabaret le plus décalé du monde. 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
1: Dans l'actualité people du jour, Nina est ma priorité absolue. Adriana Carambeu a finalement obtenu la garde partagée de sa fille. L'animatrice est en pleine bataille judiciaire avec son ex-mari et père de sa fille. Elle peut enfin souffler. Le tribunal de première instance de Monaco a en effet accordé à Adriana Carambeu, il y a quelques jours, la garde partagée de sa fille Nina, aujourd'hui âgée de 8 ans. L'ancien mannequin se dit soulagé par cette décision qui reconnaît son rôle essentiel auprès de l'enfant. Cette décision fait suite au classement sans suite fin juin du signalement déposé par le papa de Nina contre sa célèbre ex-compagne. Ce dernier l'accusait notamment de soustraction aux obligations parentales et d'avoir exposé l'enfant à des contenus à caractère sexuel. Dans un récent communiqué, Adriana Carambeu dénonçait de vaines tentatives d'intimidation, de déstabilisation et de mensonges opérés au préjudice de sa vie privée. Elle affirme avoir toujours placé le bien-être de sa fille au cœur de ses décisions. « Nina est ma priorité absolue », a-t-elle insisté. La justice confirmant donc sa place pleine et entière auprès d'elle. On se retrouve très vite avec d'autres Actu People.

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On approche tout doucement des 10h30, il nous restera bientôt plus qu'une petite demi-heure à passer ensemble dans ces matins pas chagrin pour ce premier jour de l'automne. Et oui, déjà l'automne, qu'est-ce que ça va vite? Il me semble que l'été vient juste de commencer. On va tout de suite s'écouter un peu de bon son avec Madame France Gall et La Prisonnière. On se l'écoute, on revient d'ici une poignée de minutes. Très très belle journée, très bon lundi.

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1: Jérôme Leroy, né en 1964 à Rouen, est l'auteur d'une quarantaine de livres, dont de nombreux romans noirs, à la série noire et à la table ronde. Il est également auteur jeunesse chez Syros. Il a publié en 2021 Vivonne et son roman Les derniers jours des fauves, paru en 2022, a bénéficié d'une large couverture médiatique. La petite fasciste nous a plongé dans les dérives de l'extrême droite française. Le revoici en poche avec La grande môme et une question: comment réagir quand on apprend à 15 ans que toute sa vie est une couverture, même son propre nom? La mère d'Émilie Ambricourt a fabriqué pour elle et sa fille une vie de fausses identités et de fuites nocturnes. Le prix à payer pour avoir fait partie d'un groupe révolutionnaire armé au début des années 80. Elle est arrêtée à quelques mois de la prescription de ses crimes. C'est alors que la vie d'Émilie bascule. La grande môme de Jérôme Leroy est parue chez Point.

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Et bien voilà, c'est fini pour ce lundi 21 septembre. On revient bien sûr dès demain matin, 8h, 11h, pour de nouveaux Matins Pas Chagrin sur votre radio favorite. Restez-lui fidèle, soyez fidèle également, au Matins Pas Chagrin. Nous, on sera là avec vous pendant 3 heures de nouveau pour vous parler musique et de petites actus en tout genre. On ne peut pas se quitter sans vous parler de la petite nouveauté du jour.

Et la nouveauté de ce matin, c'est Louane qui revient avec un nouveau titre, extrait d'un album qui s'appelle Watch Out. Le titre, c'est Yeux, donc les yeux, si vous préférez. On s'écoute Louane et

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2: Oh, mais oui, je suis venu en moto.
3: Et pourquoi? Parce qu'il fait beau.
2: C'est un truc qui n'est pas arrivé depuis des années.
4: En mobylette. Ça faisait très mobylette, ça.
2: Ah oui, c'est... Ouais. Non, moi, c'est, ça fait plutôt... Tu crois que ça va caler, mais ça cale jamais, en fait.
3: C'est un American.
2: C'est un American, exactement.
3: C'est un American.
2: Je suis content. Je suis content. Oh là là, je suis content.
4: Pourquoi t'es content?
2: Je vais vomir. Ah, référence, vous l'avez, évidemment.
5: Bien sûr, la cité de la peur.
4: Gencive de porc.
2: Gencive de porc.
5: Quand je suis content, je vomis.
3: Oui, il y en a plein.
4: Jetez-moi ici.
3: Ouais, c'est vrai que les... Enfin bon, on fait de la moto tous les deux et c'est kiffant, quoi.
2: Mais grave.
3: Ah ouais.
2: Grave. Et puis, on fait pas de la moto pour rouler à 2000 à l'heure.
3: Non,
2: en fait.
3: Non, on se promène, quoi.
2: Nous, ça fait pra. On dépasse pas les 80, on prend pas l'autoroute.
3: Ouais. Non, puis
4: on fait les tours du jardin, comme ça, c'est tranquille.
2: Non, mais c'est ça.
3: Qu'est-ce que c'est agréable, c'est fou.
2: Mais oui.
3: Les gens s'en rendent pas compte, en fait, mais parce que quand tu vois des trucs de motards, ils font les fous.
2: Ouais.
3: Mais nous, on fait pas les fous, quoi. Tu te balades, tu prends l'air.
5: C'est la moto de papa, quoi.
2: Ouais, c'est les Américains, on est les Américains, nous, tu vois.
3: T'es tout seul, en fait. T'es seul avec toi-même, quoi. Ouais. Tu vois, et puis, parce que tu discutes pas, là. Bon, d'abord, tu peux pas, parce que même si t'as quelqu'un derrière.
2: Tu
3: le bruit, t'entends rien.
2: Même
3: si tu perds ta proie qui est derrière, tu te sens pas non plus. Mais c'est agréable, quoi. T'as les campagnes et tout, t'as les odeurs et tout, c'est vachement bien.
2: Exactement.
3: Sauf l'autre jour, tu sais, j'ai un casque ball, c'est vraiment américain.
2: Ah oui, toi, t'es américain avec le foulard et tout.
3: Et je sais pas quel est le pourcentage de chance que ça arrive, mais une guêpe.
2: Ah, je l'ai eu. Figurez-vous.
3: Vas-y, canapap. Et là, elle arrive direct dans l'oreille. Oh là, t'es panique,
4: t'es pas à l'aise, là.
3: Ah non.
2: Ah oui.
3: Et là, tu sais plus quoi faire.
4: Ah, tu t'arrêtes.
2: Ah, mais là, tu t'arrêtes en catastrophe.
3: Rétrogradé,
2: hein.
3: Les rétros, les machins. t'enlèves le casque, faut vite l'enlever. T'es en panique totale.
2: Ça m'est arrivé, exactement. Ça m'est arrivé, je vous jure que c'est vrai, il y a 15 jours. Je prends la bécane, je fais 200 mètres, et là, je regarde. Moi, j'ai pas un casque bol, j'ai un intégral. Et je roule, puis je vois un truc dans mon casque. Et là, je vois au bord de ma lèvre une guêpe. Ah ouais. Quand tu es sur la moto, tu roules à 80. T'arrives au feu, tu fais, là, il va falloir que je m'arrête, faire une cascade. Il faut vite s'arrêter. Et donc, j'arrivais au feu, arrêtage, flipper, béquille comme on peut, jetage de casque. Et la bête est partie.
4: Sans vous piquer, donc ça a eu du bol.
5: A priori, t'as quand même plus de chances de tomber sur une guêpe que sur un T-Rex, quand même.
2: Oui. En général.
4: Bah,
2: en général.
4: Un vélociraptor, c'est pareil, ouais. Je crois.
3: Non, mais, avec un bol, t'as plein de choses. Moi, j'ai avalé un truc.
2: Oui, mais vous avez un foulard quand même.
3: Non, j'avais pas de foulard là, il faisait beau, lunettes de soleil, le bol.
4: Fais le beau, quoi.
2: L'américaine.
3: La one again. Et là, c'est vrai
5: avec
3: que.
5: Avec la barbouse de 40 cm et tout.
3: faut pas bailler, quoi.
2: Ah non. Non, faut
3: là,
2: éviter.
3: T'avales un truc.
2: Bon, eh ben écoutez, on va faire un petit tour du sommaire. On va passer un petit coup de fil si ça vous dit tout à l'heure.
5: Okay.
2: Dans quelques secondes, je préviens les techniciens qui sont très en forme en ce moment. On ira faire un tour en Belgique et je me rappelle plus son prénom à cet auditeur. Gérard.
5: Non.
4: Gérard.
2: Pierre. Arthur.
5: Je me souviens plus. Ah bah c'est alors.
2: Alain.
3: On lui demande.
2: C'est Alain.
4: C'est Alain.
2: Ouais. On va l'appeler dans quelques instants. Lolotte, vous avez des toc-toc-toc à nous proposer. Puis également des Lolo Web. On fera un petit jeu également.
5: Oui.
2: Avec le jeu des expressions.
4: On va en faire.
2: Normalement, Jérôme aura ses brèves. Parce qu'on l'a puni de brèves la dernière fois.
3: Oui, mais moi, ça me va. Tu sais,
2: bon, quoi. Ok. Et puis moi, peut-être que je vous proposerai quelque chose.
4: Allez.
2: Voilà, il tease
4: à mort.
2: Bien.
3: Bon, alors moi, j'ai une petite blague.
2: Ah, ben allez-y.
3: C'est un mec, ça commence pas bien. Il meurt.
4: Ah.
3: Il décède. Mais par contre, il a été vachement bien toute sa vie, tu vois. Donc du coup, il va au paradis.
2: Bien.
3: Donc il arrive au paradis et tout. Mais le problème, c'est que ce mec, il est frileux. Et ça, on se caille un peu les miches, tu vois. Alors au bout de trois jours, tu vois qu'il est là. Bon, c'est bien tout ça. Bon, il s'est dit quand même. Donc il va voir Saint-Pierre. Alors Saint-Pierre, bonjour monsieur, c'est vrai que j'étais bien toute ma vie, tout ça, bon, j'ai mérité d'être au paradis, ouais, c'est bien, mais ça caille un peu. Et Saint-Pierre, il prend sa fiche, il dit, ah oui, effectivement, oui, vous avez été bien, tout ça, c'est pour ça que vous êtes là, tout ça. Bon, je vais vous envoyer sur l'autre nuage, là. Le climat est un peu plus sympa. Il envoie le mec là-bas, et puis 3-4 jours après, le mec, il revient, il dit, ouais, bon, Saint-Pierre, c'est vrai que c'est... Mais bon, j'ai froid, quoi, c'est... Bon, alors écoutez... Je vous envoie sur le nuage rose là-bas. Alors là, le nuage, il est plus doux, température ambiante, sympa, tout. Il envoie là-bas, le mec, il passe une semaine. Il va revoir Saint-Pierre. Bon, il fait froid, quoi. J'ai tout le temps froid. Mais Saint-Pierre, il dit, écoutez, mais là, il faut quand même... moi, je peux plus rien pour vous, quoi. Il faut aller à la concurrence. donc, Saint-Pierre, il amène le gars aux portes des enfers, tu vois. Il sonne. Enfin, il tape à la porte, parce que c'est une porte. Hein. Mmh. Il tape, le suppôt de Satan lui ouvre la porte. Qu'est-ce qui se passe, machin? Il dit, ben voilà, j'explique, c'est que bon, j'ai un client, là. Bon, il a été bon toute sa vie, mais il a froid. Bah, si on pouvait faire une entorse au règlement, machin, bon, donc il le prend. Il le prend, et puis bon, alors, il se passe 2000 ans, et puis Saint-Pierre, il se rappelle, oh putain, mais le gars que j'ai envoyé en enfer, là, bon, putain, il va prendre des nouvelles. Donc Saint-Pierre, il redescend, il tape à la porte, le suppôt de Satan lui ouvre la porte, il dit, voilà, je vous ai amené un gars, là, il y a pas mal de temps, vous savez, le gars qui était frileux. Et là, t'entends au fond, la porte, merde.
2: Bien. Allez, on valide.
4: Elle est bien,
2: très, très bien.
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1: Retour de votre émission Les Affreux Jojo. Dream Team aujourd'hui avec Yann Morel, Laurence Ruati, Jérôme Delarua. Et puis tout de suite, j'en appelle à nos techniciens pour composer le numéro de téléphone d'Alain, puisque nous allons retrouver un auditeur en Belgique. Fidèle auditeur, Alain. Ça sonne pas ? Ah si. C'est parce que c'est loin, en fait.
2: Bah oui, puis nous, on n'est pas, pas au satellite.
1: Non, on n'est pas...
3: Allô ?
1: Allô Alain ?
3: Oui.
1: Bonjour Alain, comment allez-vous ?
3: Ah bonjour, bonjour Carlito.
1: Ah vous m'avez reconnu ?
3: Mais je vous reconnais toujours.
1: Incroyable ! Oui. Bon, on vous appelle, on vient prendre des nouvelles, ce sont les affreux Jojo.
3: Ah ben, c'est gentil de prendre des nouvelles. Mais si je vous reconnais Carlito, c'est parce que... Il n'y a que vous qui m'appelez.
1: Ah bah, ben oui. Je vais vous décevoir. Je sais que vous êtes très, très, très fan de Virginie Bourdin. Elle n'est pas là aujourd'hui.
3: Oh, voilà. C'est bien dommage. Ça.
1: Mais elle nous a dit, si vous appelez Alain, faites-lui un gros poutou de notre part.
3: Ah ben, c'est très gentil.
1: Donc, elle vous embrasse.
3: Ah, oh, elle est gentille.
1: Oui.
3: Pas autant que Laurence, mais elle est gentille.
1: Mais Laurence
3: quand même.
1: Est là. Laurence est là. Laurence, saluez.
4: Bonjour Alain.
3: Ah, bonjour
4: Laurence. Je vous aime beaucoup, Alain.
3: Oh, merci. Moi, je vous adore aussi.
1: Et puis, il y a Jérôme qui vous aime pas.

0: Non.
1: Moi, j'avais eu un mauvais souvenir des Belges en discothèque.
0: Ah oui, ah, d'accord. Ouais. Bagarre, quoi.
1: Ils sont sympas, sinon, les Belges.
0: Mais bien sûr.
2: On est tous très adorables.
0: Alors, vous avez une blagounette à nous
2: toujours,
0: donner.
2: Toujours.
0: Ok.
2: Alors, c'est un ami à moi, là, l'autre jour, il part en Italie, et puis parce qu'il y avait le pape. Il y avait le pape à Rome, alors il part à Rome, il veut voir le pape. Donc il prend l'avion, il arrive à l'aéroport, et puis là il prend le taxi. Et qu'est-ce que lui dit pas le chauffeur de taxi? Il lui dit, si tu veux des jolies filles, ça fait 150 euros. Il fait, mais je suis pas là pour les filles, moi, je suis là pour le pape. Alors le chauffeur de taxi lui dit, ah, le pape c'est possible, mais ça fera peut-être un peu plus cher.
0: Non, pas du tout, je vous fais signe d'enchaîner au technicien, mais non, pas du tout. Je voulais un jingle pour Laurence Relati. Bravo. Attendez, merci Alain.
2: Avec plaisir.
0: À très bientôt.
2: À très très bientôt.
0: On raccroche, cric cric, voilà.
1: C'est vrai qu'on devrait l'appeler plus souvent, il a des bonnes blagues lui. Hein.
0: Oui, il est bon. Qu'est-ce qu'il est rock'n'roll ce jingle?
3: Juste! Ah. Quand même, le bruit de raccrochage de téléphone le plus pourri du monde est
0: chiant. Ah, il est vieux!
4: Moi, je l'aime bien! Moi.
0: Il est comme nous, il date de 1900. Voilà, mais, tout ça.
3: C'est comme la cité de la peur, cette séquence sera filmée, sera bruitée intégralement à la bouche.
0: C'est ça. Lolotte, vous avez des toc-toc-toc? Est-ce que vous avez des
4: toc-toc-toc?
0: Oui, s'il vous plaît, toc-toc-toc à nous proposer.
2: Pour les toc-toc-toc!
0: Pas beaucoup, hein? Un ou deux, pas plus.
4: Allez, un ou deux. Toc, toc, toc.
0: Qui est là, Jérôme, il est dépité.
4: Jimmy.
0: Quand il rentre la tête comme ça dans les épaules, ouais, Jérôme, c'est que c'est foutu.
4: Ouais.
0: On refait. Toc, toc, toc, allez-y.
4: Toc, toc, toc.
0: Qui est là?
4: Jimmy
0: qui?
4: Jimmy lève. Et je te bouscule.
0: Si, c'est
4: tu
0: bien.
4: Tu te réveilles pas.
1: Je m'attendais à du vieux pain sur ton balcon.
0: Jimmy du vieux pain sur ton balcon.
4: Ah,
0: peut-être.
4: Ah, pas mal.
3: Eh ben non, puisque c'est Ahmed. Ahmed du vieux pain sur son balcon. Mais
1: oui.
3: Pas Jimmy, tu vois.
0: Ah oui,
3: Jimmy,
0: ça marche pas. Ahmed. Et ou Amédée.
3: Amédée, vieux pain.
0: Amédée à remplir le frigo, par exemple, aussi, ça marche. Voilà.
4: Et toc, toc, toc.
0: Qui est là?
4: Jeanne.
0: Jeanne qui?
4: Oh là là, attendez, on la refait. Toc, toc, toc.
0: Qui est là?
4: Arrive pas, toc, toc, toc.
0: Qui est là?
4: Jeanne.
0: Jeanne qui?
4: J'en suis pas un héros, mais faut pas me coller la peau.
0: Eh bien, on vous applaudit, Lolo. Bravo, super, c'était très
5: bien. 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
4: Oui.
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1: Vous nous retrouvez dans votre radio, Les Affreux Jojo. Vous nous retrouvez également sur Facebook, puisqu'on a une page, Les Affreux Jojo, qui est très active avec beaucoup de bêtises à l'intérieur. Hein.
2: C'est un groupe.
3: Que des bêtises.
1: Que des bêtises, c'est le but. Oui. C'est un groupe, oui, pardon, c'est pas une page, je me trompe pas à chaque fois. Et donc, il vous suffit, vous aussi, de laisser une petite blagounette. Vous nous laissez votre prénom et on racontera votre blagounette à l'antenne avec grand plaisir. Ça vous va, ça?
2: Enfin, c'est les branles, hein.
1: Oui, si elle est drôle, ouais, oui, évidemment, évidemment. Les Affreux Jojo, c'est la page Les Affreux Jojo, comme ça se prononce. Yann Morel.
4: Oui, c'est moi.
1: Vous, alors, vous êtes un artiste, c'est vrai.
4: C'est vrai.
1: Vous chantez, vous faites des claquettes. Vous êtes le Burt Lancaster des Affreux Jojo. Vous êtes le Frank Sinatra. Vous jouez du pipeau.
5: Du kazoo.
1: Ah, du kazoo. Vous jouez des kazoo aussi.
2: Oui, grand musicien.
1: Grand musicien. Oui, il y avait une période où vous avez fait du kazoo.
4: J'ai quand même été troisième kazoo.
1: Kazooteur de France.
4: L'orchestre philharmonique de Lisbonne.
1: De la bandasse de.
5: De mon téton.
2: Il y a des fois des vidéos, tu sais, d'un grand orchestre, quoi, avec les voix, les violons, les machins, mais ils sont 50, et tout au fond, t'as un gars qui est là avec un triangle.
5: Ah oui,
1: il est tout seul.
2: Ou alors, il y avait un autre, un gars aussi qui tape sur un gros tambour. Il a qu'un truc à faire, tu sais.
1: Oui.
2: Je disais, c'est con, maintenant, s'il se rate.
1: Ah bah oui. Il y a une vidéo comme ça qui circule où le mec, à l'instant T, il fait POM, il tape, et le bout de la maillotche, elle s'en va dans la tête de la violoniste.
5: Oh merde!
1: Ah, c'est accepté de gratter.
4: Ça perd de sa classe tout de suite. Hein.
1: Ah oui, tout de suite, ouais.
2: Ah, mais moi, ça me fait rire, par contre.
1: Eh oui, mais bon, voilà, tout travail mérite salaire.
4: Que ce mec-là, qui tape tout à la fin du morceau, il est payé à la note?
1: Non. Faudrait pas.
2: Je sais pas, mais.
1: Donc, tout cela pour dire que vous avez du talent.
4: Merci.
1: Et que vous allez nous le prouver maintenant. Je mets un petit coup de pression.
4: Ah merde.
2: C'est qu'à quel moment le mec, il s'est dit, je vais faire du triangle?
1: Eh ben ouais, je ne sais pas. Ou alors c'est parce qu'il savait pas. C'est comme les joueurs au foot, tu sais pas quand t'es à l'école, quand t'es petit, que personne te sélectionne. Tu sais, il y a deux équipes et tous les mecs, t'as deux mecs qui choisissent. Toi, Jean-René, méchant. Et toi, ton nom il sort pas. Tu vois, t'es là. Avec qui je vais aller?
2: Mais là, donc, c'est parce que t'es nul.
1: Ah oui.
2: T'es nul.
1: Bon, mais là, ce mec-là, on savait pas où le mettre, donc on a dit toi, tu feras triangle. Voilà. Ting.
2: Non, mais tu peux pas te faire. Enfin, je sais pas. Enfin, pour moi, après, je me trompe peut-être, mais guitare, bon. Ah d'abord, avec les filles, ça marche pas mal.
1: Ouais, c'est pas mal.
2: Et puis, c'est sympa, t'as le saxo. Le saxo, c'est sympa aussi.
1: Ah, c'est sexy. Parce
2: qu'un mec, il joue du saxo, tu vois. Ça.
1: Ah oui, c'est sexy.
2: Voilà, ou qui joue du piano debout.
1: Qu'est-ce qu'il y a, Lolo?
5: T'as pas une belle tête quand tu fais du sax, les gars?
1: Oh, si, non, mais moi, je connais des saxophonistes, ils sont très beaux. Hein.
4: Non, mais,
5: oh non, mais quand tu souffles dans le bordel.
4: Ça fait gonfler.
1: Ah, quand tu souffles dans le bordel.
5: Bah oui.
2: Ouais, c'est joli à écouter.
5: Ah, c'est joli à écouter.
2: Quand tu vas au conservatoire, tes parents, bon, tu veux faire quoi? Violoncelle. Bon, déjà, avec le transport.
5: Pas pratique.
2: Tu vas en bus avec ton violoncelle, il faut 6 sièges. Enfin, je veux dire, pourquoi t'as pas pris harmonica? C'est bien, harmonica.
1: Ouais, c'est ça, c'est une bonne idée.
5: Ou triangle, on y revient.
4: On y revient. Triangle.
2: Ou alors triangle. Mais triangle.
4: Et maintenant, solo de triangle.
1: Ouais. Merci. Waouh. Il a foulé en délire.
4: Alors, attention, ne croyez pas qu'on dénigre tous les triangulistes.
1: Pas du tout.
2: Alors, ça, je vais te dire un truc.
5: Triangophile au fil.
2: Alors, moi, à choisir, tu vois, je peux taper sur les triangulistes, tu vois, que sur les bikers, tu vois, quelque part. Parce que j'imagine un trianguliste qui fait du triangle.
5: Et attends.
2: Il est pas très méchant.
5: Attends. Parce qu'il y a un truc que tu sais pas. Peut-être qu'il y a des triangulistes bikers. Alors, mon pote.
2: Oui, mais non.
5: Ah. Il le dit pas.
2: Mais là, j'ai pas peur. Ça n'existe pas, c'est pas possible.
1: Ouais, mais c'est un sacré métier, en tout cas, parce qu'il faut envoyer la note au bon moment et à l'instant donné, à l'instant T.
2: J'ai jamais compris.
4: De toute façon, faut être attentif.
5: T'imagines la concentration de fou.
1: Mais ouais, surtout quand
5: tu dois
1: une partoche de 10 minutes.
5: Putain, non, mais c'est ça.
1: Tu dois intervenir à 8 minutes 43.
5: Hein?
2: Moi, j'ai jamais compris, c'est le chef d'orchestre.
1: Mais bah, la mesure.
2: Ouais, mais personne ne le regarde. Tu regardes l'orchestre?
1: Si, bien sûr.
5: C'est un vrai job.
1: C'est au cas où, si tu te pommes, t'as un mec quand même.
2: Ah oui, c'est au cas où.
1: Non, enfin, c'est pas au cas où. Lui, il est là pour la mesure.
2: Ils sont bons, ils se plantent pas.
1: Oui, en général, non. Non.
5: Oui, mais il donne le tempo quand même. T'as des chefs d'orchestre, tu regardes des images, t'en as qui ont du charisme de dingue et qui envoient beaucoup quand même.
1: En tout cas, souvent, le mec au triangle, il passe inaperçu, c'est un vrai caméléon. Et du coup, pour votre chronique, c'est foutu, mon petit Yann. On va se retrouver juste après. Monsieur Caméléon, ça sera après ça.
4: Ah non, mais moi, je suis dentiste après.
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1: C'est la suite de votre émission Les affreux Jojo. Nous allons retrouver Yann Morel maintenant avec enfin cette chronique tant attendue par tous les auditeurs. Monsieur Caméléon, c'est à vous.
2: Bonjour, nous allons une fois de plus jouer les caméléons. Alors, certains d'entre vous, alors pas beaucoup, hein, mais certains doivent le savoir, être gentil, c'est fatigant.
1: Oh là oui.
2: Ah,
1: oui. Oh là là.
3: N'en parlez pas. Je sais pas.
2: Imaginons. Vous êtes quelqu'un de gentil. Quelqu'un à qui l'on peut presque tout demander. Et le pire, c'est que vous répondez presque tout le temps oui. Mais voilà. Vous avez envie que cela change. Et vous rêveriez parfois de vous comporter, bah, disons, les choses franchement, comme un connard. Voilà. Eh bien, c'est votre jour de chance puisque aujourd'hui, today, je vais vous apprendre à être un connard. Bien. Ou du moins, à faire comme si vous en étiez un. Alors c'est sûr, c'est pas comme ça que vous ferez des amis, hein, mais des fois, ça détend, il faut bien l'avouer.
3: Oh oui.
2: Alors, il va tout d'abord falloir que vous réappreniez à dire un petit mot, qui était pourtant sûrement votre mot préféré quand vous aviez à peu près 2 ans. Non.
1: Tu veux des légumes?
4: Non.
2: Voilà, ça, on l'a tous eu, voilà. Hein. T'as une clope? Non. Tu me passes les gâteaux apéro? Non. Tu veux un café? Non. Ah, bah si, je veux bien un café. Oh machin, tu m'apportes un café, s'il te plaît? Et oublie pas le sucre. Enfin, vous voyez, c'est pas compliqué. Et vous pouvez adapter cette méthode à toutes les situations. Alors attention cependant à ne pas pousser le bouchon trop loin. Exemple.
3: Surtout si c'est tout petit et maigre.
1: Ouais, oui, mais c'est ça.
2: Exemple. Elle. Chérie, tu veux bien m'apporter une tisane? Lui. Et pourquoi tu bougerais pas plutôt ton gros cul pour aller te la chercher? Et ramène-moi une au passage. Oh, et des gâteaux apéro. Bon, là, on est d'accord, c'est un peu trop. Alors, continuez à modérer, hein, de temps en temps vos propos afin de ne pas vous attirer non plus l'animosité des gens qui vous entourent. Mais rien ne vous empêche d'insulter la vieille qui essaie de vous griller votre place à la caisse du supermarché. Ou alors que vous avez juste... Pardon? Ah oui, pardon. À la caisse du supermarché, alors que vous y allez juste pour acheter un paquet de gâteaux apéro. Mmh. Ou le cycliste qui vous grille la priorité en vous engueulant, en prétextant que c'est votre faute. Mmh. Enfin, en gros, dites juste tout haut ce que d'habitude vous pensez tout bas. Et on aura tout fait de vous prendre pour un connard. Fini les « Oh, t'es vraiment trop gentil, t'es vraiment un ange » et autres conneries de ce genre. Non mais c'est vrai quoi. Je vous préviens, si vous êtes trop gentil, vous allez vous faire bouffer. Bon allez, je vous laisse, j'ai moi-même une réunion de connards dans 5 minutes. Raymond, Jérôme, à dans 5 minutes. Et pensez à amener ces foutus gâteaux apéro, c'est pas toujours moi, merde.
1: Bien, moi je dis ça s'applaudit. Très bien. C'est vrai qu'on dit souvent, moi j'ai appris à dire non très tard, hein, en fait.
2: Ah non, mais c'est, moi, je disais c'est tout une temps, catastrophe. Oui. Hein.
1: Bah, à un moment donné, tu vois, tu peux plus.
5: Ouais. Le oui engage, le non dégage. Faut se souvenir de ça.
1: Le oui engage, le
5: oui,
1: non dégage.
5: C'est-à-dire que quand tu dis oui, tu es engagé.
1: Oui.
5: Et donc du coup, t'es embêté. Alors que le non dégage de toute responsabilité.
1: C'est vrai,
5: donc
1: c'est
5: en
1: vrai,
5: fait,
1: c'est vrai.
5: Il faudrait que le premier réflexe soit de dire non. Mm-hmm. Et après, on réchlèflit. Parce qu'une fois que tu dis oui,
1: c'est foutu,
5: c'est engagé.
1: C'est cuit.
5: Ouais.
1: Merci, docteur Ruati.
5: Bien, avec plaisir.
1: Vous voyez qu'elle le tire
3: comment
1: bien.
3: Comment vont vos 8 enfants?
5: Eh bien, oui. Non, merde, j'ai dit oui, putain, non.
2: Allez, bim, un 9e.
5: Oh non.
1: Allez, tiens, si on allait faire un petit tour au bar, ça vous dit?
5: Oh oui.
1: Allez, on va aller dans ce bistrot et retrouver les brefs de comptoir.
3: Ouais.
1: Si possible. Voilà, vous arrivez dans le restaurant, ou plutôt dans le bistrot, vous prenez un café, et puis il y a deux personnes qui discutent légèrement éméchées.
5: Il est 9h15 du matin.
1: 9h15 au Ricard, à consommer sans modération. Avec. Oui. Allez-y, Jérôme.
3: L'eau de source, c'est un mensonge. Quand elle est dans la bouteille, ton eau, eh ben, elle est loin de la source. Et l'autre, il fait, ben ouais, ben, le lait maternel en poudre, eh ben, c'est pareil, le nichon, il est encore plus loin, lui.
1: C'est philosophique.
5: Oh,
3: le journal, c'est du papier avec des mots dessus. C'est vieux comme système. Avec l'Alzheimer, si mon mari me reconnaît pas, ben au moins il me fera plus chier. Ben, quand j'oublie un truc, ben à la place, je me rappelle d'autres choses. Ça me fait de la place, quoi.
5: Eh.
1: Mm-hmm. Une dernière.
3: Mais pourquoi, il est mort? Ah oui, je sais pas, il faut lui demander.
1: Ah, d'accord. Eh ben merci.
5: Eh ben t'es.
1: C'était pour de vrai, c'est des vrais discours. Des vraies discussions, pardon.
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1: Laurence Ruati est avec nous, Lolotte. Vous allez nous proposer une lolo web ou pas?
2: Alors oui, mais pas exactement, parce que sur l'émission précédente, on était parti se cultiver, la recherche scientifique, etc., etc. Donc du coup, ça m'a inspiré. Donc j'ai une question qui concerne la culture générale. Médical, hein, on s'en va dans l'univers médical.
1: Voyez, vous voyez que vous y venez à votre rôle de docteur.
2: Mais c'est vous qui m'avez inspiré. Voilà. Vous êtes ma plus grande source d'inspiration.
1: Oh, je vous en prie, laissez. C'est gratuit, laissez, prenez.
3: J'adore. Si je peux rendre service.
1: Oui, même oui.
2: Arrêtez. Donc, chers amis auditeurs et vous, mes chers confrères, amis affreux Jojo.
1: Oh merde.
2: Qu'est-ce que là, attention, on s'accroche. Qu'est-ce que là? Phalloplastie.
1: La phalloplastie. Ah, bien.
3: Alors, c'est comme la chounothérapie, là. comment c'était la chounoplastie, là?
2: La nymphoplastie.
1: Là, c'est la...
3: Pourquoi d'ailleurs ça s'appelle pas la vaginoplastie, du coup?
2: Eh bien, je ne sais pas, mon cher ami. Je vais appeler mes confrères pour en savoir un petit peu plus. mais je n'ai pas cette information.
3: Alors.
1: Fallait pas quoi?
3: Phallo.
2: La phalloplastie.
1: Phallo. Mais...
3: Phallo.
1: C'est ça, c'est quand t'as un problème.
2: C'est contre les cons.
3: C'est quand t'as perdu 2-3 dents.
1: Tu vois, ouais. C'est quand après la bagarre, phallo. T'appelles les urgences. Phallo. Phallo.
4: Phallo. Ma voiture.
2: Ma phallo.
1: Ma phalloplastie. Alors, phalloplastie. Est-ce que ça existe depuis longtemps, cette phalloplastie?
2: Alors, ça existe depuis des années. Ça arrive en France depuis pas très très longtemps, mais ça se pratique déjà depuis pas mal d'années, un petit peu partout dans le monde. Surtout aux États-Unis.
1: Ça se revend bien ou pas?
2: Ça se revend bien. Alors écoute, ça pourrait, je pense que ceux qui ont essayé ont eu des problèmes. Mais
5: Il y en a un peu plus, je vous le mets quand même.
1: Ouais, c'est ça. Jérôme, vous vouliez dire un truc?
3: C'est comme, il y avait un vieux au bar, il me dit. Le sexe en érection. Bon, mettons 16 cm. Bon, il n'est plus en érection, il ne fait plus que 8. Il me dit, elle est passée où la viande?
1: C'est vrai, et pas tout à fait faux.
3: C'est extensible. C'est facile comme question. C'est comme la nymphoplastie. Mais pour les mecs.
2: Monsieur. Oui, mais là, ouais, mais développer, c'est pas si simple.
3: Mais justement,
2: que ça,
3: en parlant de développer, ça peut être pareil quand t'es un peu trop juste. Genre que t'as un truc que t'as pas été livré.
2: Ouais.
1: Et que
2: non.
1: Tu veux le rallonger, tu veux dire? Que tu veux t'en faire rajouter?
5: Ouais. T'en faire rajouter?
2: Alors, c'est pas exactement ça.
1: Parce que là, je sentais quand même quelques auditeurs hommes, auditeurs très intéressés. Ouais. C'est pas pour moi.
2: D'ailleurs, on peut pas vraiment allonger. Alors ça, c'est autre chose. Hein, donc, on va revenir sur la phalloplastie. C'est pas exactement ça. Mais on peut pas vraiment messieurs, désolé, on peut pas vraiment allonger un pénis. En fait, c'est très très douloureux. Ça sert pas vraiment à grand chose. Par contre, on peut l'élargir avec de l'acide hyaluronique.
1: Ah oui.
2: Ouais, en faisant des injections d'acide hyaluronique. Mais bon, messieurs, faites pas ces bêtises.
1: Non, j'injecte rien. Mais moi, j'ai ce qu'il faut. Je suis équipé. Moi, je suis équipé.
3: Que si t'as un truc de 7 cm en érection et que tu le fais élargir et qu'il fait 8, ça devient un cube.
1: Et oui.
2: Oui, c'est ça. C'est
3: physiquement, tu peux pas rentrer un truc comme ça.
1: Est-ce que c'est ça In the phallo, c'est une chanson. In the phalloplastie. Donc ça touche les hommes.
5: C'est pour s'en faire enlever.
2: Alors évidemment ça touche les hommes.
1: Ça touche les hommes et ça touche le.
2: Alors pour s'en faire enlever, ça n'existe pas ça, Yana.
3: Tu peux pas l'enlever.
2: Oh d'ailleurs, quelle est la taille de la plus grande verge du monde?
1: C'est Eric Rocco, Siffredi, non?
2: Ah non, il fait que 22 lui.
1: Oh il fait que ça.
3: Non.
1: Oh petit joueur.
3: J'ai vu une interview de lui.
2: Il fait 22 en érection.
3: Non, c'est 24 ou 26, autre comme ça.
2: Non, c'est pas 26, c'est sûr.
3: Alors 24.
2: 24.
1: 24, d'accord.
3: Après, ça peut être baissé avec l'âge, je sais pas.
1: Et alors, du coup, c'est quoi?
3: Le plus long, mais c'est énorme, hein, je crois que c'était 70 ou 50
2: cm. Non, tu t'emballes.
1: Ça, c'est un éléphant.
2: Là, tu t'emballes, ouais. C'est un Mexicain. Qui s'appelle Roberto Esquivel Cabrera. Ils ont fait des radios hein, pour prouver la taille du pénis. 48 cm, les gars, en érection.
1: Mais non.
3: C'est en érection
1: mal, hein. 48, ça touche le genou, hein. On est d'accord.
2: Ah bah oui.
1: Quand tu marches, c'est gênant.
2: Il se fait une écharpe, je pense. L'hiver, quand il fait froid, il est peinard.
3: C'est le comédien mexicain là, qui a fait l'âne, non, dans Shrek.
1: Possible. Vous savez quoi? On va marquer une petite pause, on va réfléchir, on va laisser reposer ça, on va prendre un petit café, on revient.
3: Oui, laisse-le reposer, parce que 48
2: cm. 48 cm.
3: Laisse-le tranquille.
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0: sexe de 48 cm, mais quelle est la forme des testicules?
1: Ah, c'est ça.
0: Ah, oui. T'imagines un sexe de 48 cm avec des petites testicules normales? Ça fait bizarre quand même.
2: Elles peuvent pas être en proportion, mais tu te rends compte, toi, tu peux même pas mettre un short.
0: Ah, t'es embêté.
1: Ah ça, oui.
0: C'est sûr que t'es embêté. Oui.
2: Non, non, bon, mais non. Que... Non, trop, c'est trop, moi, je dis là.
0: Ah oui, non, 48, non. Non, moi, je dis, allez, 27, 28, pas plus. Donc.
1: Oh, la gourmande! Oh là là! La vache! Non, tu peux pas.
0: Non, 22, c'est bien. 22, 24, c'est bien.
1: Mais non, mais c'est pas possible, Laurence.
2: Mais non. Mais 48, d'abord, il peut pas la mettre en entier.
1: Mais non.
0: Non.
2: Ou alors, la fille, elle fait.
0: Non, 48, non.
2: Et encore, elle est passée par en bas.
0: Mais par contre,
1: il faut bien que ça ressorte dans notre côté.
0: Allez, on revient, les gars.
1: Revenez. Ça dérape,
2: Et le mec, il s'amuse, vas-y, il fait ah, je la vois.
0: J'ai vu. Oh merde.
1: Mais non.
0: Oh purée.
3: Non, mais en plus, du coup, tout le sang qui va là, il part d'où? Parce que du coup, il y a.
2: Ah, mais il est tout sec.
3: Il y a des endroits qui sont plus irrigués. Oh,
1: c'est dégueulasse, arrêtez. Arrêtez, c'est dégueulasse.
0: Tu sais, il y a les yeux qui bougent et tout.
2: Le Mexicain, il est en érection, il est tout flétri.
0: Oh merde.
2: Tout est parti dans les 8 litres. On a 8 litres, je crois, dans le corps.
0: Ah, d'ailleurs, en parlant de ça, bon, rien à voir. On va continuer dans les trucs.
2: Les 8 litres sont dans le truc, là. Oh la vache.
0: On est sur les trucs insolites. Si je vous dis. Ça fait penser à ça, bien sûr. Si je vous dis 5m71, qu'est-ce que ça peut être? Après, on revient à la phalloplastie.
1: Les cheveux.
0: Non, 5m71.
1: Les cils.
0: Alors, non, ça parle d'éjaculation. C'est l'éjaculation la plus longue. Ils font des concours.
1: Oh, mais
0: il y a
1: non.
0: Un gars qui est arrivé à 5m71. Alors, est-ce le Mexicain? Je ne sais pas. Mais si, record du monde, 5m71. Moi, j'imagine le concours. Alors, les gars,
1: tout ça,
0: on est dans GG, tu filmes? Le juge, il est où avec son maître? Éloignez-vous.
2: Non, mais, il peut crever des yeux, non?
0: 5m71. Faut pas être
1: plus. Ah, il y en a des records bien cons quand même. Parce que moi, je connaissais le lancer de tongs.
0: C'est beaucoup. Non, mais 5m71, ça fait plus de 2 étages, t'imagines, le bordel.
1: Mais pourquoi?
0: Non, mais sans déconner.
1: Mais pourquoi?
2: Le mec, il fait une faciale et la fille.
0: Oh, merde.
2: Elle est partie dans le mur, quoi.
0: C'est
1: incroyable.
0: Ça, il a crevé un œil.
1: Bon, revenons sur notre.
0: Oui, alors la phalloplastie.
1: Phalloplastie.
0: On est parti de là.
1: Donc, du coup,
2: comment tu peux faire un
0: concours? Qu'est-ce que c'est que ça? Non, mais c'est ça. Les gars, j'ai une idée. On va faire un concours, ça va être génial.
1: Mais oui.
0: Et les gars s'inscrivent. Ouais, et Brigitte, j'ai un truc super ce week-end. Enfin bon. Donc revenons sur la phalloplastie.
2: Non, mais franchement. 5
1: Alors ça concerne les garçons. On est d'accord.
0: Ça concerne les garçons.
3: La phalloplastie. C'est une opération du kiki.
1: Voilà, en gros, c'est ça.
0: C'est une opération du kiki. Donc ce n'est pas fait pour agrandir le
2: sexe.
0: C'est
2: pas pour l'agrandir et on peut pas retrécir.
0: Alors, c'est pas fait pour l'agrandir. En fait, c'est
2: l'esthétique et c'est pareil, on peut mettre de la déco.
0: Alors, quelque part, c'est fait pour l'agrandir, mais disons qu'à la base, à la base, il n'y a pas forcément de phallus. Vous l'avez ou pas?
3: Ah, c'est pour en mettre, hein.
1: C'est, ah.
3: S'il n'y en a pas.
0: Voilà. Donc, c'est pour ça que ce n'est pas fait pour l'agrandir.
2: Ah, c'est pour les filles.
0: C'est fait pour le créer.
1: C'est un adaptateur, comme dans le son.
0: Effectivement, on le crée. Et vous savez à partir de quoi on le crée? Cherchez.
2: Oui. D'un nez. D'un gros nez. D'un mec qui a un gros nez.
0: Alors, c'est pas d'un nez.
1: De la viande d'animal.
0: C'est pas de la viande d'animal.
1: Je sais pas, moi.
0: Non, mais pour le créer. Non, mais c'est pareil, les gars qui ont eu cette idée, c'est quand même fou. En fait, ils vont prélever des lambeaux de peau sur une autre région du corps.
1: Ah oui.
0: Souvent de l'avant-bras.
1: Ah oui.
0: Pour créer le phallus.
2: Bah, attends, ça c'est pour les murs. Mais l'intérieur. c'est pour la façade, mais l'intérieur, il faut comment?
0: Et alors, figure-toi qu'ils se servent des nerfs du clitoris qui vont relâcher et libérer après pour qu'il puisse y avoir des sensations et pour qu'il puisse y avoir une érection. Donc, il y a une érection. C'est la question que je me posais. Est-ce qu'une érection est possible? Une érection est possible après 8 semaines. Faut attendre un peu, hein, quand même. Ouais. Et donc, une érection...
2: Mais parce que ça compliqué,
0: parce que
2: même
0: le membre
2: peu,
0: peut devenir turgescent et dur. Effectivement. Et donc, en fait, c'est le clitoris qui est à la base de cette verge qui est fabriquée.
1: Alors, ils vont chercher à l'intérieur de la femme pour qu'elle devienne un homme.
0: Oui, c'est ça.
1: C'est en gros.
0: En fait, c'est la base du phallus, c'est le clitoris. Et donc, c'est pour ça qu'il va y avoir du plaisir.
1: Non, c'est fou.
0: J'ai pas écouté ce qu'il a dit.
1: Ouais. Non, c'est pas
2: non,
1: ça.
2: Non, c'est l'autre, il m'interpelle, il claque des doigts.
0: Il s'est emballé.
2: Il croit qu'il est chez lui avec sa femme, du coup.
1: J'ai fait signe au technicien d'envoyer le générique parce que c'est la fin de l'émission. Et donc j'ai fait comme ça. Envoyé.
2: Voilà.
0: Ah, c'est la fin de l'émission.
1: Oui.
0: On n'a pas fait les expressions.
1: Oh, on les fera une prochaine fois. Merci, Lolo. C'est très
0: avec
1: intéressant,
0: plaisir.
1: Docteur.
0: Avec plaisir.
1: Merci, docteur.
0: Avec plaisir.
1: Merci, vous mettrez un arrêt de 3 jours, s'il vous plaît, j'en peux plus. Yann Morel était avec nous, merci Yann.
3: Avec plaisir.
1: Merci Jérôme.
2: Pourquoi 3 jours?
1: Oh, je vais prendre une semaine.
0: Il faut au moins ça, il faut au moins ça.
1: On vous souhaite plein de bonheur.
0: Merci,
1: on vous aime. Avec plaisir, on vous aime très fort.
2: Non, pas moi.
0: Ah, si, on vous aime. Kiss, kiss, love.

0: Bonjour, plus de 10 000 personnes ont défilé hier à Paris, Marseille, Lyon ou bien encore Toulouse contre la proposition de loi sur la présomption d'usage légitime des armes par les forces de l'ordre. Elle répondait à l'appel de nombreuses organisations de défense des droits humains dont Stop aux violences d'État, Amnesty ou encore la Ligue des droits de l'homme, mais aussi de la gauche et du syndicat de la magistrature. Le ministère français des Affaires étrangères convoque l'ambassadeur d'Iran en France, une décision prise après l'annonce par la justice iranienne de la fermeture du centre de langue française à Téhéran. Le Premier ministre préside deux réunions ce lundi autour des prix du carburant. La première à 11h réunira 9 ministres, en plus du chef du gouvernement et des directeurs d'administration centrale, et sera consacrée à l'approvisionnement des carburants. La seconde à 15h30 sera dédiée à l'accompagnement à court et moyen terme des Français face à la hausse des prix. En Allemagne, la CDU de Friedrich Merz, le chancelier allemand boit la tasse, le parti conservateur ne franchit pas la barre des 5% en Mecklembourg-Poméranie occidentale, le seuil minimal pour être représenté au Parlement régional. Une première depuis 1945 qui n'arrange pas le chancelier déjà au plus bas dans les enquêtes de popularité. Les États-Unis disent redouter une escalade rapide des hostilités au Moyen-Orient après les attaques des Houthis du Yémen contre l'Arabie Saoudite, dont la capitale Riyad a été visée pour la première fois depuis des mois par ses combattants pro-iraniens. L'offensive éclair des Houthis ces dernières semaines au Yémen a fait des centaines de morts et selon l'ONU, plus de 110 000 déplacés. C'est la fin de ce flash, une très bonne journée à toutes et à tous.
1: Bonjour à toutes et à tous, voici votre flash d'information en Provence verte. Côté météo, un voile de nuages élevés accompagnera la journée avec 26 degrés vers 14h et un vent faible de direction variable. Demain matin, le soleil brillera sans partage avec 17 degrés au plus frais et un vent faible. Côté incendie, le risque reste sévère dans trois massifs du Var, le Centre Var, l'Estérel et les Morts. L'accès est déconseillé et les travaux sont réglementés de 5h à 13h avant d'être interdits. Le risque est modéré dans les 6 autres massifs. Autre sujet de vigilance, la sécheresse. En ce début d'automne, 102 communes varoises sur 153 restent soumises à des restrictions concernant les usages de l'eau. Dans la Provence verte, 26 communes sont placées en alerte et 2 en alerte renforcée pour Sieux et Pourrières. À ce niveau, plusieurs usages sont fortement limités, notamment l'arrosage des espaces verts et des potagers, le lavage des véhicules chez les particuliers ou encore le remplissage et la vidange des piscines. Les activités économiques et industrielles concernées doivent également réduire leurs prélèvements d'eau. À Brignoles, le salon Alternance et Formation se tiendra mercredi 23 septembre de 14h à 16h30 à la salle polyvalente du Vabre. Une trentaine d'organismes seront présents pour présenter leur formation et les possibilités de parcours en alternance. L'entrée est gratuite. À Corrance, les amateurs de spiritueux peuvent découvrir les coulisses de la distillation avec la visite Alambic et Spiritueux. Cette rencontre est proposée chaque mercredi à 11h jusqu'au 30 septembre. Au programme, découverte des alambics et de la fabrication de spiritueux naturels à partir de matières premières françaises, locales et biologiques. La visite coûte 6€ et elle est gratuite pour les moins de 17 ans sur réservation. C'était votre flash d'information locale sur Radio Couleur Sud. Très bonne journée à tous. 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

Bonjour à tous, c'est Daniel. Midi passé de quelques minutes, vous êtes sur Radio Couleur Sud. Les Provençales ont démarré avec l'actualité d'ici. On verra tout à l'heure la météo, un petit peu d'histoire, des chroniques et de la musique qui sent bon la Provence. Restez avec nous jusqu'à 14h.

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1: Bonjour. Demain mardi à Cotignac, c'est sur le cours Gambetta et la place Joseph Sigaud de 8h à 13h que vous attendront les produits frais et locaux, les textiles, les vins, les traiteurs et les artisans. Découvrez les produits du terroir et l'artisanat local au marché de Tourves, cours de la République de 7h30 à 12h30. Enfin, flânez sur les étals du marché de Garéoul et dégustez les saveurs de la Provence verte dans le centre-ville de 7h30 à 12h30. Mon conseil du jour, prenez le temps de discuter avec les producteurs, ils vous parleront avec passion de leurs produits et vous donneront des conseils de préparation. Bonne balade sur les marchés de la Provence verte.

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0: Les discrets présentent. Curieuse expression.
1: Alors, si on sait qu'on va avoir une bombe qui vous tombe sur la tête, l'attente, je l'ai eue.
2: L'attente, ah, oui. Elle est dure, oui.
1: Quand, l'attente, oui. Quand on a bombardé Saint-Nazaire, maman et moi, on ne savait pas si on
2: devait... 5 ans prisonniers, c'est long, hein.
1: Oui. Nous, on les voyait passer, puis on disait, est-ce que ça va tomber sur
2: dans,
1: nous.
2: Dans tous les domaines aussi, dans la maladie, l'attente, de se dire...
1: Vous savez, est-ce qu'il va guérir, est-ce que... C'est aussi une autre forme d'attente qui est cruciale. Pourquoi il y a tant de gens déprimés en ce moment? C'est des gens qui ont subi un choc d'une façon ou de l'autre.
2: Vous savez, il y a beaucoup. Les harcèlements au boulot et tout aussi, hein,
1: oui,
2: paraît-il.
1: Pas
2: d'après ce qu'on entend. Hein.
1: On est devenus, ils sont devenus fragiles. Ben, les jeunes et les moins jeunes, parce que moi je suis une vieille, mais ils sont devenus plus fragiles que nous. Enfin, je trouve que...
3: C'est-à-dire que la transformation, la transformation pour eux est plus brutale d'une certaine manière.
1: Oui.
3: Et je pense que ça, c'est la fragilité
1: de
3: chacun.
1: De l'être humain.
3: Hein, voilà, de l'être humain, en fait. C'est,
1: ils ont eu l'abondance,
3: il faut
1: vivre une période de vache maigre.
3: Il faut avoir une certaine souplesse pour...
1: Et ça nous fait de la peine de laisser ça, voyez-vous. Moi, je dis, oh là là là là, qu'est-ce qu'on va leur laisser. Nous, on a élevé notre fils, on ne l'avait qu'un, on va nous dire qu'il était gâté. Lui-même le dit, c'est pas vrai. Il n'était pas gâté, j'étais assez sévère, et mon mari était beaucoup moins. Mais de toute façon, on a eu qu'à le diriger un peu, parce qu'il s'est dirigé tout seul. Il y a eu le 48, là, c'est 48 ou 58 que tous les étudiants étaient...
3: 68. Oui.
1: Alors lui, il avait déjà, il est né en 49. Alors c'est là que je l'ai vu changer.

La météo pour ce mardi 22 septembre, la période calme et anticyclonique se poursuit pour ce premier jour de l'automne. Le soleil domine largement avec des températures plus dignes de l'été que l'automne. Les températures pour ce mardi, 12 degrés sur Lille, 12 degrés également pour Paris et Strasbourg, 13 à Cherbourg et Brest, 13 également pour Lyon, 14 à Toulouse, 15 degrés pour Biarritz et Bordeaux, 17 à Nice et 20 degrés pour Ajaccio et Perpignan. Et pour ce mardi après-midi, 20 degrés sur l'Alsace, 21 sur les Hauts-de-France, 22 sur la Normandie, 23 degrés sur la région parisienne, 24 en Bretagne et en Bourgogne, 25 degrés sur le centre-val de Loire, 26 à 27 sur les Pays de la Loire, 27 à 29 degrés sur la Nouvelle-Aquitaine, entre 27 et 29 également le long de la Méditerranée, et 30 degrés pour l'Occitanie. 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

Nous sommes le 21 septembre 1756. Les registres municipaux de Brignoles mentionnent une décision importante, celle de réglementer la vente et l'exportation de la pistole, cette prune séchée qui avait fait la réputation du village bien au-delà de la Provence. Cette date marque symboliquement le moment où la pistole n'était plus seulement un fruit du terroir, mais une véritable monnaie d'échange économique et diplomatique. La pistole, qu'est-ce que c'était exactement ? Eh bien, il s'agissait d'une variété de pru, le fameux perdrigon violet, séché au soleil, puis pressé en forme de petite galette ronde, semblable à une pièce d'or, d'où son nom, la pistole, en référence à la pièce espagnole. Ces fruits sucrés et concentrés pouvaient se conserver longtemps et voyager sans se gâter, ce qui en faisait un produit idéal pour le commerce. Imaginez Brignoles au 19e siècle, les collines alentour couvertes de pruniers, les femmes et les enfants ramassant les fruits mûrs à la fin de l'été, puis les étalant sur des clés de bois pour les sécher au soleil de Provence. Les journées de septembre ont résonné du va-et-vient des villageois, ont retourné les prunes, ont surveillé la chaleur, ont pressé encore les fruits dans des moules de bois avant de les empiler dans des paniers de paille. Le 21 septembre, c'était souvent la grande date des inventaires. Les récoltes de prunes étant terminées, on comptabilisait les pistoles prêtes à être vendues. Et ce jour-là, en 1756, le conseil de la ville décida que toute exportation devait être contrôlée afin de préserver la qualité du produit. La pistole était devenue un emblème, une marque, et on craignait les contrefaçons ou les ventes frauduleuses. Et pour cause, la pistole de Brignoles avait conquis l'Europe. Elle figurait sur les tables royales, notamment celles de Louis XIV et de Louis XV, et les chroniques rapportaient que les caisses entières partaient vers Paris, mais aussi vers l'Italie, l'Espagne, l'Angleterre. Les ambassadeurs français l'offraient comme présent diplomatique. Certains disaient même « À Brignoles, on ne frappe pas monnaie, mais on frappe la pistole. » La pistole, c'était donc à la fois un fruit, un dessert de luxe et une véritable vitrine pour la Provence. On raconte qu'à Versailles, lors d'un souper, un courtisan présenta ses petites galettes de prunes à un ambassadeur étranger en les décrivant comme les joyaux du Var. Mais derrière ce prestige, il y avait aussi la vie quotidienne des Brignolais. Les récoltes de prunes faisaient vivre de nombreuses familles. Les enfants participaient à l'arrière-saison en aidant à étaler et retourner les fruits. Et les marchands, eux, surveillaient les cours. Le prix de la pistole variait d'une année sur l'autre selon l'abondance ou la rareté. Et les auberges de Brignoles servaient fièrement ce produit local aux voyageurs de passage. Ce 21 septembre 1756 donc, on institua un contrôle strict. Chaque lot devait porter le sceau de Brignoles comme une garantie d'origine. Ce fut en quelque sorte l'ancêtre de nos appellations d'origine contrôlée. La pistole connut ensuite des hauts et des bas. Le 19e siècle marqua son déclin avec l'arrivée d'autres fruits secs et la concurrence de nouveaux moyens de conservation. Mais elle reste aujourd'hui encore dans la mémoire collective comme un symbole de la prospérité de Brignoles. Et quand on déambule dans les ruelles du centre historique, on peut imaginer un 21 septembre d'autrefois avec les étals colorés débordant de paniers de pistoles, les négociations animées sur la place Caramis et ce parfum sucré qui flottait dans l'air. Un parfum d'or violet, celui qui fit la gloire de Brignoles bien au-delà de ses murailles.

0: Valley.
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0: d'habitude.
1: Bonjour, c'est Serge Surpin pour SatMag, chaque jour l'actualité des médias sur cette fréquence.
2: Avez-vous vu les films I, Robot, sorti en 2004 avec Will Smith? Ou alors L'Homme Bicentenaire, sorti en 1999 avec Robin Williams, inoubliable. Ces deux films ont un point commun, ils reposent, chacun à leur manière, sur les fameuses trois lois de la robotique imaginées par un auteur de science-fiction qui s'appelle Isaac Asimov. Et justement, j'y ai pensé en entendant tous ceux qui craignent aujourd'hui que l'intelligence artificielle finisse par prendre le contrôle, se retourner contre nous, ou alors, pourquoi pas, détruire l'humanité. Parce que Isaac Asimov s'était posé les questions bien avant nous. Dès 1942, il imagine trois règles extrêmement simples destinées à empêcher les robots de se retourner contre les humains. Première loi, un robot ne peut pas porter atteinte à un être humain, ni, par son inaction, permettre qu'un être humain soit mis en danger. Deuxième loi, un robot doit obéir aux ordres des humains, sauf si ces ordres contredisent la première loi. Et troisième loi, un robot doit protéger sa propre existence, mais seulement si ça ne contredit pas les deux premières lois. Cette hiérarchie est donc très claire. D'abord l'humain, ensuite les ordres de l'humain, et enfin après la machine. Isaac Asimov imagine cela il y a plus de 80 ans, et il en fait l'un des quatre principes fondamentaux de son cycle des robots, qui comprend quatre romans. Ces histoires consistent d'ailleurs souvent à tester ces lois, à chercher leurs failles, leurs contradictions et ce qui se passe lorsqu'une machine doit interpréter une situation que ses concepteurs n'avaient pas prévue. Et c'est précisément ce qui rend Asimov très actuel. Le problème n'est pas forcément que le robot devienne soudain méchant et décide d'exterminer tout le monde. C'est un peu pratique pour Hollywood. Mais la réalité pourrait être beaucoup plus subtile. Dans iRobot, par exemple, la question devient « Que se passe-t-il si une intelligence artificielle décide que, pour protéger les humains, elle doit commencer par les empêcher de faire ce qu'ils veulent ?» À force de vouloir sauver l'humanité, la machine peut finir par considérer que le principal danger pour l'humanité, c'est l'être humain lui-même. Et reconnaissons qu'en regardant parfois l'actualité, elle pourrait trouver d'ailleurs quelques arguments. Isaac Asimov ira d'ailleurs plus loin en ajoutant plus tard une loi zéro. Un robot ne peut pas apporter atteinte à l'humanité, ni permettre, par son inaction, que l'humanité se mise en danger. Et là, tout se complique. Parce que qui décide ce qui est bon pour l'humanité? Peut-on sacrifier un individu pour protéger tous les autres? Et surtout, est-ce vraiment à une machine de trancher? À partir de ce moment-là, nous ne sommes plus seulement dans l'informatique, nous sommes dans la morale, la philosophie et même la politique. Il y a aussi Arthur C. Clarke et HAL 9000 dans 2001 l'Odyssée de l'espace, le film de Kubrick sorti en 1968. HAL est un ordinateur extraordinairement intelligent qui finit par se retourner contre les astronautes. Clarke expliquera plus tard que la machine avait reçu des instructions contradictoires. Elle devait dire la vérité tout en cachant aux astronautes la véritable nature de leur mission. Autrement dit, le problème ne venait pas seulement de la machine, il venait aussi des humains qui avaient donné des ordres impossibles à concilier. Et c'est peut-être là que la science-fiction nous donne la meilleure piste pour réfléchir à l'intelligence artificielle actuelle. Le danger ne sera peut-être pas qu'une IA puisse se réveiller un matin et décide qu'elle n'aime plus les humains. Ça peut être beaucoup plus banal. Des objectifs mal définis, des instructions contradictoires, des décisions automatisées que plus personne ne comprend vraiment. Ou alors des humains qui demandent à une machine de prendre des décisions qu'ils ne veulent plus assumer eux-mêmes. Et pourquoi ne pas reprendre aujourd'hui l'intuition d'Isaac Asimov? Pas en recopiant mot pour mot les trois lois dans le code civil. Nous devrions tout de même être capables de produire un droit un peu plus précis qu'un auteur de science-fiction en 1942. Mais le principe pourrait rester le même. L'intelligence artificielle doit rester au service de l'humain, sous contrôle de l'humain, avec des limites que la machine ne peut pas franchir. Et surtout, surtout, derrière une décision importante prise avec une intelligence artificielle, il doit toujours rester un responsable humain. Quelqu'un qui puisse répondre de ce qu'il a été fait. Parce que envoyer une HAL 9000 ou ChatGPT devant un tribunal risque quand même de poser quelques petits problèmes de procédure. Bien sûr, des lois ne supprimeront jamais tous les risques. Aucune loi le fait. Mais ce n'est pas une raison de renoncer à en fixer. La loi sert précisément à dire ce qui est permis, ce qui est interdit et qui est responsable lorsque la limite est franchie. D'ailleurs, ça me fait penser qu'on a le problème pour les voitures automatiques. Qui serait responsable en cas d'accident ? Finalement, plutôt que se demander sans cesse si l'intelligence artificielle va un jour devenir plus intelligente que nous, nous devrions peut-être commencer par répondre à une question beaucoup plus simple. Qu'est-ce qu'une intelligence artificielle ne devrait jamais avoir à faire ? Isaac Asimov.

0: Jobs avait commencé à répondre à cette question en 1942. Plus de 80 ans plus tard, il serait peut-être temps de le relire.
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0: Pour avoir la télévision ce soir sur la TNT ou sur les plateformes. Sur TF1, les derniers épisodes de La Cible, la série avec Thomas Sisley et Fovoto. France 2, La Mère et l'Assassin. Hélène de Fougerolles incarne Morgane, principale de collège et mère de deux adolescentes. Sa fille Océane disparaît après avoir découvert la liaison de sa mère avec un professeur de sport dont elle était elle-même éprise. Lorsque les soupçons se portent sur cet homme, Morgane décide de mener sa propre enquête et décide de franchir les limites de la légalité. Le point de départ est fort, même si la série accumule rapidement les rebondissements du thriller familial. France 4 propose un documentaire, Le Trésor du Paris des années folles. Sophie Jovillard part à la découverte du Paris des années folles, mais ce soir j'hésite à vous conseiller de regarder deux programmes. D'un côté sur France 5, vous avez Le Monde de Jamie, un numéro inédit qui pose une question volontairement provocatrice. Manger de la viande est-il devenu un crime pour la planète ?
2: On y évoque bien sûr les alternatives à la viande, mais on rappelle aussi que l'élevage permet l'existence et l'entretien des prairies. Et le plus fort, c'est qu'un hectare de pâturage stocke 80 tonnes de CO2, autant qu'un hectare de forêt. Se priver d'élevage, c'est donc aussi se priver d'une forme de stockage de CO2. Je vous explique tout ça en détail dans le prochain Monde de Jamy, diffusé lundi soir à 21h05 sur France 5.
0: Donc à voir ce soir sur France 5 à 21h05. Autrement, je vous conseille vraiment de regarder, si vous ne l'avez pas déjà vu, sur la chaîne parlementaire, un documentaire qui s'appelle L'Irréparable, 1995, le discours du Veldiv. Le 16 juillet 1995, Jacques Chirac reconnaissait pour la première fois au nom de la République la responsabilité de l'État français dans l'arrestation et la déportation de Juifs pendant l'occupation. Cette déclaration rompait avec la position défendue jusque-là par les précédents présidents qui distinguaient la République française du régime de Vichy. Ce documentaire rappelle surtout qu'une allocution présidentielle peut modifier durablement la manière dont un pays regarde son histoire.
3: Il est dans la vie d'une nation des moments qui blessent la mémoire. Et l'idée que l'on se fait de son pays.
4: Après le discours du Veldiv et après cette séquence mémorielle, le pays va mieux qu'avant.
5: Dans un discours présidentiel ou d'un Premier ministre, sur le fond du discours, nul n'est revenu sur ce qu'avait dit Jacques Chirac.
6: Maintenant, il est dans les manuels scolaires, il est enseigné à l'école, ce discours.
7: Ce qui doit rester de ce discours de Jacques Chirac, c'est l'idée d'abord qu'il ne doit pas y avoir de discrimination, qu'il ne doit pas y avoir de ségrégation, qu'en fonction de la race ou de la religion des uns et des autres, on doit mettre certaines personnes au banc d'un pays et puis les écarter, les arrêter, les expulser. Non.
8: Je trouve que la France grandit en revenant sur ce passé, en assumant. La vérité doit toujours éclater.
0: Donc ce soir, vous avez sur LCP le documentaire L'Irréparable, 1995, le discours du Veldiv. Autrement, vous pouvez aussi regarder Le Monde de Jamy sur France 5.
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0: Bonjour, un homme de 39 ans mis en examen et placé en détention provisoire hier après le meurtre à l'arme blanche d'une femme de 29 ans et de sa fille de 2 mois, jeudi dernier à Drancy, en Seine-Saint-Denis. L'exploitation de la téléphonie du mis en cause permet d'établir sa présence à proximité des lieux du drame. Le suspect a nié les faits lors de sa garde à vue. Il a de plus été trouvé en possession d'affaires personnelles de la victime avec laquelle il avait noué par le passé une relation sentimentale. L'examen des 69 articles de la proposition de loi intégrale contre les violences sexistes et sexuelle débute aujourd'hui par une commission spéciale de l'Assemblée nationale. La semaine dernière, 6 ministres ont été auditionnés à ce sujet. Deux réunions ont lieu à Matignon aujourd'hui au sujet de la crise énergétique. Le premier rendez-vous ce matin a porté sur les approvisionnements en pétrole et en gaz perturbés par la guerre au Moyen-Orient. La deuxième réunion cet après-midi sera dédiée à l'accompagnement à court et moyen terme des Français face à l'envolée des prix à la pompe. Trois départements du sud, les Pyrénées-Orientales, l'Aude et le Gard, sont placés en rouge aujourd'hui pour un risque très élevé de feux de forêt. Cinq autres sont également classés en orange pour un risque élevé, l'Hérault, l'Ardèche, la Drôme, le Vaucluse et les Bouches-du-Rhône. La nuit a été calme à Saint-Pierre-des-Corps en Indre-et-Loire après les affrontements de samedi soir dans le quartier de la Rabatterie à la suite d'une collision entre une voiture de police et une moto. La garde à vue du policier a été levée, il a été déféré au tribunal et placé sous statut de témoin assisté. C'est la fin de ce flash, une très bonne journée à toutes et à tous.
1: Bonjour à toutes et à tous, voici votre flash d'information en Provence verte. Côté météo, un voile de nuages élevés accompagnera la journée avec 26 degrés vers 14h et un vent faible de direction variable. Demain matin, le soleil brillera sans partage avec 17 degrés au plus frais et un vent faible. Côté incendie, le risque reste sévère dans trois massifs du Var, le Centre Var, l'Estérel et les Morts. L'accès est déconseillé et les travaux sont réglementés de 5h à 13h avant d'être interdits. Le risque est modéré dans les 6 autres massifs. Autre sujet de vigilance, la sécheresse. En ce début d'automne, 102 communes varoises sur 153 restent soumises à des restrictions concernant les usages de l'eau. Dans la Provence verte, 26 communes sont placées en alerte et 2 en alerte renforcée, pour Sieux et Pourrières. À ce niveau, plusieurs usages sont fortement limités, notamment l'arrosage des espaces verts et des potagers, le lavage des véhicules chez les particuliers ou encore le remplissage et la vidange des piscines. Les activités économiques et industrielles concernées doivent également réduire leurs prélèvements d'eau. À Brignoles, le salon Alternance et Formation se tiendra mercredi 23 septembre de 14h à 16h30 à la salle polyvalente du Vabre. Une trentaine d'organismes seront présents pour présenter leur formation et les possibilités de parcours en alternance. L'entrée est gratuite. À Corrance, les amateurs de spiritueux peuvent découvrir les coulisses de la distillation avec la visite Alambic et Spiritueux. Cette rencontre est proposée chaque mercredi à 11h jusqu'au 30 septembre. Au programme, découverte des alambics et de la fabrication de spiritueux naturels à partir de matières premières françaises, locales et biologiques. La visite coûte 6€ et elle est gratuite pour les moins de 17 ans sur réservation. C'était votre flash d'information locale sur Radio Couleur Sud. Très bonne journée à tous. 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

Jérôme Leroy, né en 1964 à Rouen, est l'auteur d'une quarantaine de livres, dont de nombreux romans noirs à la série noire et à la table ronde. Il est également auteur jeunesse chez Syros. Il a publié en 2021 Vivonne et son roman Les derniers jours des fauves, paru en 2022, a bénéficié d'une large couverture médiatique. La petite fasciste nous a plongé dans les dérives de l'extrême droite française. Le revoici en poche avec La grande môme et une question: comment réagir quand on apprend à 15 ans que toute sa vie est une couverture, même son propre nom? La mère d'Émilie Ambricourt a fabriqué pour elle et sa fille une vie de fausses identités et de fuites nocturnes. Le prix à payer pour avoir fait partie d'un groupe révolutionnaire armé au début des années 80. Elle est arrêtée à quelques mois de la prescription de ses crimes. C'est alors que la vie d'Émilie bascule. La grande môme de Jérôme Leroy est parue chez Point.

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2: Beaucoup de personnes pensent être en règle dès lors qu'elles ont reçu un certificat de destruction après avoir remis leur véhicule hors d'usage à un épaviste. Émilie Repusseau, bonjour. Vous êtes secrétaire générale adjointe de la Fédération nationale de l'automobile. Ce document est-il forcément une garantie ?
3: Pas nécessairement. 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
2: Merci beaucoup. Et pour terminer, un message à tous les automobilistes.
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0: Nouvelle tendance, les objets connectés.
1: Bonjour à tous, on parle objet connecté aujourd'hui avec X-Sense, du thermomètre au détecteur connecté, un écosystème pour surveiller la maison. Après avoir testé le thermohydromètre Stoa et sa station, eh bien, trois nouveaux capteurs de l'écosystème X-Sense. Alors, fuite d'eau, monoxyde de carbone ou encore hausse anormale de température. La marque propose donc de surveiller toute la maison. Les tests ont permis de découvrir un écosystème plus vaste qu'un simple thermomètre connecté. Relié au Wi-Fi, cette station sert de relais entre l'application et les capteurs radio de la marque. Elle peut accueillir jusqu'à 50 appareils. Détecteur de fumée, de chaleur, de fuite d'eau ou de monoxyde de carbone. Se retrouve donc ainsi dans la même application disponible sur iOS et Android. Tous ne suivent toutefois pas la même logique. Certains nécessitent la SBS50, tandis que d'autres se connectent directement au Wi-Fi, sans aller jusqu'au test complet, puisque le fonctionnement reste identique au thermohydromètre connecté. Trois autres de ces appareils, le Stoa constitue donc la porte d'entrée la plus paisible dans cet univers, avec un écran de 2,7 pouces qui affiche la température et l'humidité en grand caractère, avec un indicateur de confort. Il peut être posé à plat, incliné ou sur pied, ou même accroché au mur. L'autre test, la simplicité de l'application, puisque celle-ci conserve les mesures par heure. La SBS 50 peut alors sonner ou envoyer une notification si une pièce devient trop chaude. En tous les cas, eh bien, cette application est disponible à 24,99€ et 89,99€ pour les 4 capteurs avec la SBS 50. On se retrouve très vite avec d'autres objets connectés à découvrir. 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
1: Bienvenue dans l'alphabet en chanson, aujourd'hui P comme Pierre Perret. La gaudriole, c'est vraiment la grande affaire de ce poète paillard et gaillard. Du zizi au torboyau, en passant par les jolies colonies de vacances et tonton Cristobal, Pierrot la tendresse est passé maître dans l'art de faire sourire les rimes. Tout d'abord, derrière le zinc du bistrot familial, à Castelsarrasin, où il voit le jour en 1934, puis au début des années 50, dans les travées des concerts de Georges Brassens, et enfin, au domicile de l'écrivain Paul Léoto, qui l'accompagne jusqu'à sa mort en 1956. L'humour et la parodie sont certes ses chevaux de bataille, mais la douceur et les sentiments sont loin d'être étrangers à son répertoire. La cage aux oiseaux, Mon petit loup ou encore Lily en sont témoins. Amateur de belles lettres et fine gueule, l'ami Perret fait preuve d'un cœur gros comme ça quand le bien-être des minots est en jeu. Cette leçon de générosité montre que la vie est parfois une simple question de fidélité. Fidélité à Rebecca, son épouse depuis 40 ans, au souvenir de son maître à penser pour lequel il écrit « Adieu Monsieur Léoto » et surtout à la mémoire d'une verve grivoise. Voici Pierre Perret, les jolies colonies de vacances.

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3: Bonjour à tous, aujourd'hui gros plan sur Marion Rousse. Marion Rousse est consultante cycliste sur France Télé. Elle est elle-même une ancienne championne de France sur route, née dans le nord de la France en août 1991. Elle est issue d'une famille sportive ayant le vélo dans le sang, puisque son papa et trois de ses cousins sont d'anciens coureurs professionnels. Elle monte sur son premier vélo alors qu'elle n'a que 6 ans. Parallèlement à ses études, elle intègre le circuit professionnel à l'âge de 19 ans. Elle rejoint l'équipe Vienne Futuroscope et dès lors connaît une ascension fulgurante. Elle enchaîne la compétition au plus haut niveau, atteignant les sommets avec un titre de championne de France en 2012. C'est d'ailleurs au cours d'une compétition qu'elle rencontre en 2008 celui qui devient son mari en octobre 2014, le cycliste Tony Galopin. Cependant, malgré une carrière démarrée sur les chapeaux de roue, elle crée la surprise en décidant de prendre une retraite très anticipée alors qu'elle n'a que 24 ans. Elle entame alors une carrière de consultante pour la télévision. D'abord sur Eurosport de 2014 à 2016 où elle participe à l'émission Les Rois de la Pédale. En 2017, elle part chez France Télé. Elle officie notamment aux côtés de Laurent Jalabert et commente à la fois le Tour de France mais également les compétitions féminines. Le 10 octobre 2021, Christian Prudhomme annonce la nomination de Marion Rousse au poste de directrice du Tour de France Femme Swift. Côté cœur, elle épouse le cycliste Tony Galopin, rencontré en 2008, en octobre 2014. En février 2020, elle annonce leur séparation sur son compte Instagram. Le 1er septembre 2020, sur le plateau de l'émission C'est à vous, elle évoque son nouveau compagnon, le coureur cycliste Julien Alaphilippe. Le 30 janvier 2021, le couple annonce attendre un enfant. Le 14 juin 2021, le couple accueille leur premier enfant, un garçon prénommé Nino. On se retrouve très vite avec d'autres infos.

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3: Bonjour à tous, dans l'actualité musicale du jour, on parle de Soprano. Soprano annonce sa tournée des stades et un karaoké géant. Après avoir semé le doute avec de mystérieuses affiches aux quatre coins du pays, Soprano lâche enfin le secret. Le rappeur marseillais s'apprête à enflammer 8 villes avec son karaoké Stadium Tour. Pour accompagner la sortie de son 9e album studio, tout simplement baptisé Karaoké, attendu pour le printemps 2027, l'artiste aux 3 millions de disques vendus a imaginé le Karaoké Stadium Tour. Le principe, transformer 8 immenses arènes françaises en salles de chant géantes. Pendant plus de 2 heures de show, les 300 000 spectateurs attendus seront donc invités à donner de la voix sur 30 ans de hits depuis l'époque Main pleine de ciment jusqu'à ses morceaux les plus récents. La production promet donc un dispositif scénique spectaculaire, conçu sur mesure, offrant notamment une immersion totale au cœur de la scène pour les fans situés en pelouse or. Celui qui est entré dans l'histoire en 2017 en devenant le premier rappeur français à remplir un stade va enchaîner donc les dates à un rythme effréné. La tournée se découpera en 2 chapitres. Soprano sillonnera le pays à l'été 2027 avec 6 dates en seulement 6 semaines, en passant par Lille le 5 juin, puis à Nantes, Metz, Le Mans, Bordeaux et Lyon. L'aventure s'achèvera l'année suivante avec un passage par la Plénitude Arena de Paris le 10 juin 2028 et un grand final incontournable à la maison au mythique CEPAC Vélodrome de Marseille, prévu le 17 juin 2028. On se retrouve très vite avec d'autres actualités musicales. 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

0: Bonjour à tous, vous êtes sur votre radio préférée en compagnie de Christian pour la chronique La Reprise.
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0: Love, ce tube de jazz composé par le compositeur-arrangeur chef d'orchestre allemand Bert Kampfert est édité une première fois en version instrumentale sur son album Midnight Blue de 1964. Gravement malade des poumons, Nat King Cole l'enregistre à son tour chez Capitol Records à Los Angeles au début du mois de décembre 1964 pour son album du même nom Love avant sa disparition deux mois plus tard à l'âge de 45 ans avec des paroles de Mitt Gabler. Il est accompagné d'un orchestre symphonique et d'un orchestre Big Band Jazz, avec piano, guitare, contrebasse, batterie, section de cuivre et solo de trompette de Bobby Bryant. Il enregistra ce titre également en français, espagnol, japonais, allemand et italien. Publié après sa disparition, ce dernier album posthume de sa carrière est un de ses plus importants succès internationaux, entre autres 4e meilleure vente des charts Billboard américains. Et puisque composé par un Allemand, c'est naturellement à la reprise de Ralph Carmichael que je vous propose d'écouter. Love.
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La météo pour ce mardi 22 septembre, la période calme et anticyclonique se poursuit pour ce premier jour de l'automne. Le soleil domine largement avec des températures plus dignes de l'été que l'automne. Les températures pour ce mardi, 12 degrés sur

sur Lille, 12 degrés également pour Paris et Strasbourg, 13 à Cherbourg et Brest, 13 également pour Lyon, 14 à Toulouse, 15 degrés pour Biarritz et Bordeaux, 17 à Nice et 20 degrés pour Ajaccio et Perpignan. Et pour ce mardi après-midi, 20 degrés sur l'Alsace, 21 sur les Hauts-de-France, 22 sur la Normandie, 23 degrés sur la région parisienne, 24 en Bretagne et en Bourgogne, 25 degrés sur le Centre-Val de Loire, 26 à 27 sur les Pays de la Loire, 27 à 29 degrés sur la Nouvelle-Aquitaine, entre 27 et 29 également le long de la Méditerranée, et 30 degrés pour l'Occitanie. 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
3: Bonjour à tous. Aujourd'hui, gros plan sur Marion Rousse. Marion Rousse est consultante cycliste sur France Télé. Elle est elle-même une ancienne championne de France sur route, née dans le nord de la France en août 1991. Elle est issue d'une famille sportive ayant le vélo dans le sang, puisque son papa et trois de ses cousins sont d'anciens coureurs professionnels. Elle monte sur son premier vélo alors qu'elle n'a que 6 ans. Parallèlement à ses études, elle intègre le circuit professionnel à l'âge de 19 ans. Elle rejoint l'équipe Vienne Futuroscope et dès lors connaît une ascension fulgurante. Elle enchaîne la compétition au plus haut niveau, atteignant les sommets avec un titre de championne de France en 2012. C'est d'ailleurs au cours d'une compétition qu'elle rencontre en 2008 celui qui devient son mari en octobre 2014, le cycliste Tony Galopin. Cependant, malgré une carrière démarrée sur les chapeaux de roue, elle crée la surprise en décidant de prendre une retraite très anticipée alors qu'elle n'a que 24 ans. Elle entame alors une carrière de consultante pour la télévision. D'abord sur Eurosport de 2014 à 2016 où elle participe à l'émission Les Rois de la Pédale. En 2017, elle part chez France Télé. Elle officie notamment aux côtés de Laurent Jalabert et commente à la fois le Tour de France mais également les compétitions féminines. Le 10 octobre 2021, Christian Prudhomme annonce la nomination de Marion Rousse au poste de directrice du Tour de France Femmes Swift. Côté cœur, elle épouse le cycliste Tony Galopin, rencontré en 2008, en octobre 2014. En février 2020, elle annonce leur séparation sur son compte Instagram. Le 1er septembre 2020, sur le plateau de l'émission C'est à vous, elle évoque son nouveau compagnon, le coureur cycliste Julien Alaphilippe. Le 30 janvier 2021, le couple annonce attendre un enfant. Le 14 juin 2021, le couple accueille leur premier enfant, un garçon prénommé Nino. On se retrouve très vite avec d'autres infos.
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1: Bonjour, demain mardi à Cotignac, c'est sur le cours Gambetta et la place Joseph Sigaud de 8h à 13h que vous attendront les produits frais et locaux, les textiles, les vins, les traiteurs et les artisans. Découvrez les produits du terroir et l'artisanat local au marché de Tourve, cours de la République de 7h30 à 12h30. Enfin, flânez sur les étals du marché de Garéoul et dégustez les saveurs de la Provence verte dans le centre-ville de 7h30 à 12h30. Mon conseil du jour, prenez le temps de discuter avec les producteurs, ils vous parleront avec passion de leurs produits et vous donneront des conseils de préparation. Bonne balade sur les marchés de la Provence.

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1: Bonjour au football, en match de clôture de la 5e journée de Ligue 1. Hier soir, l'OM défiait le PSG au stade Vélodrome. Ce sont les Parisiens qui ont remporté ce classique au terme d'un match qui a mis du temps à se décaler. Score final 2-1, c'est la 5e défaite de suite pour l'OM qui est désormais en position de relégable. Dans les autres rencontres programmées hier, dont son ancêtre de l'Alliance Riviera, l'OGC Nice est imposé 2-1 face à Lille. Les Dogues essuient leur premier revers de la saison. Les Azuréens quittent la place de lanterne rouge grâce à cette victoire. Par ailleurs, Auxerre a surpris Brest sur le fil 2-1 grâce à un but contre son camp de Raphaël Le Guen dans les dernières minutes. Au classement, les Bourguignons sortent la tête de l'eau avec cette 2e victoire consécutive et se hissent à la 9e place du classement, dépassant leurs adversaires du jour. Volée, l'équipe de France masculine s'est hissée hier soir en quart de finale de l'Euro. Les Bleus ont battu le Portugal à Sofia 3-7-0. Les hommes d'Andrea Gianni affronteront demain, mardi, la Roumanie, déjà rencontrée en phase de groupe, pour tenter de rejoindre le dernier carré de la compétition. Cyclisme,

0: Paul Sexas a terminé 3e du contre-la-montre des mondiaux au Canada. Une belle performance pour le Français qui n'a rien su faire face à la domination du Belge Remco Evenepoel, vainqueur de son 4e titre d'affilée. Moto, grande première pour BMW, le constructeur a remporté hier son premier titre de champion du monde d'endurance. Sur le circuit Paul Ricard au Castellet, la 89e édition du Bol d'Or a donc souri à la BMW numéro 87, pilotée par Reiter Berberg, Odendal et Vandermark. Déjà en tête la veille, BMW a conservé donc son avance dans la nuit de samedi à dimanche, puis dans la journée du 20 septembre. Les pilotes BMW ont même réalisé le record de tours du circuit avec 742 tours au compteur. C'est la fin de ce flash, une très bonne journée à notre écoute.
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0: Je ne sais pas si elle est sentimentale, mais j'ai de l'éducation. Alors je vous dis bonjour, bonjour et bienvenue avec Denis dans cette nouvelle addition des succès et titres oubliés des années 70, 80 et 90. Le total fait 240. R240, c'est cette petite heure de souvenirs que je vous propose. Et on a donc commencé avec l'éducation sentimentale de Maxime Le Forestier. On est vraisemblablement, en 1972. Notez que cet album sur lequel on retrouve aussi San Francisco, Le Parachutiste et bien d'autres succès de Maxime Le Forestier est l'un des 33 tours les plus vendus de l'histoire du disque en France. Entre 1973 et 1977, il s'en vendra près de 2 millions. Rien que ça. Et avec ces bien jolies chansons que l'on aimait tant. Voilà pour ce que je voulais vous dire sur l'éducation sentimentale et sur Maxime Le Forestier dans les années 70. Enchaînons maintenant avec les années 80 et avec une reprise. En 1987, le single sort à l'automne 1987 et ce n'est pas le plus gros succès d'un album que l'on connaît surtout pour Traces de toi et La fièvre dans le sang. L'album s'appelle Tendre fièvre, c'est le sixième album d'Alain Chamfort. Il sort en octobre 86 et ce titre est donc une reprise de Barry White. 1974 donc, si ma mémoire est bonne pour l'original, ça devait être Can't Get Enough. En français en tout cas, c'est devenu Déchaîne-moi.
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enregistré en 1990 et sorti dans les bacs britanniques en octobre 1991. Ce titre, composé par Brian May, guitariste du groupe Queen, et arrangé par l'ensemble des membres du groupe, se caractérise aussi par l'utilisation d'un synthétiseur qui reproduit la sonorité d'un orchestre à cordes. Du coup, Wikipédia, quand on lui demande le genre, eh bien, il nous sort que c'est du rock, du hard rock, du rock symphonique et de l'art rock. Voilà, pour ce show must go on, le spectacle doit continuer, issu de l'album Innuendo du groupe Queen. Il s'agit de la dernière chanson diffusée du vivant de Freddie Mercury, le chanteur de Queen, qui était déjà très affaibli par le virus du SIDA, ce virus qui aura raison de lui le 24 novembre 1991 après une bronchopneumonie. The show must go on, c'est aussi ce que je peux vous dire tout de suite. Le spectacle continue avec la deuxième partie de R240. On aura un oublié des années 70, notre séquence Dance Floor avec un titre dansant des années 70, un autre des années 80 et un dernier des années 90 avant de se quitter. Nous aurons aussi la reprise. Là, on se rapproche de nos années d'aujourd'hui avec un titre qui, à l'origine, était dans les années 70, 80 ou 90. 70. Plus 80, plus 90, égale 240. 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

1977 pour ce titre oublié des années 70. Ce n'est pas la première fois qu'ils chantaient ensemble. Ils ont commencé en 1975. Albano et Romina Power, couple à la scène et à la ville jusqu'à la fin des années 90. Ah bah oui, oui, oui, alors c'est un peu kitsch, on dit aujourd'hui ce titre, mais qu'est-ce que c'était bon. Et pour tout vous dire, c'est grâce à ma chérie Mimi que vous l'écoutez dans l'émission. C'est elle qui m'a dit, oh, il y avait une chanson dans les années 70 qui s'appelait Enlacée sur le sable, je crois. Et moi, ça ne me disait rien. J'ai recherché et j'ai retrouvé, effectivement, Albano et Romina Power, que je connaissais surtout dans les années 80 pour le magnifique Felicita. Tenez, justement, les années 80. On va y passer tout de suite avec 1985 et ce grand succès de Sting. Très, très grand succès, surtout en France. C'était à l'époque le 636e single le plus vendu en France. Deuxième place dans les classements de vente. Aux États-Unis, il n'a atteint que la 16e. La 12e au Royaume-Uni, ceci dit, c'est déjà pas mal. Message humaniste, d'espoir. Bah oui, la guerre froide, on en sortait tout juste. Et Sting se disait que pour qu'il y ait un avenir, il faut espérer que les Russes aiment leurs enfants aussi. Voilà Russians, donc. Sting, tout de suite dans ce R240. Et puis dans les années 90, tout début des années 90, nous verrons Patricia Cass qui regarde les hommes qui passent.

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premier single extrait du deuxième album de Patricia Cass après le succès de Mademoiselle Chante le Blues, l'album Scène de vie. Et puis, auteur-compositeur, Didier Barbelivien, François Bernheim. Beau succès donc avec ces hommes qui passent. Didier Barbelivien, tenez, on va le retrouver dans le début de notre série dansante, puisqu'il a collaboré avec Guy Matteoni. Enfin, il a participé aux paroles, Guy Matteoni à la musique, avec Éric Chardin. Pour succès de la toute fin des années 70, 1979, assez disco, et qui a été écrit après la canicule de 1976 en France par donc Éric Chardin qui l'interprète. Allez, je vous donne quand même, vous ne le savez peut-être pas, son nom de naissance à Éric Chardin, Jacques-André Puissant. Et ben voilà, ça va être puissant, l'été sera chaud pour vous faire danser, 1979 donc. Et puis les années 80 avec Modern Talking, You're My Heart, You're My Soul. Les années 90 avec le rythme de la nuit en version originale. Allez, on danse.

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Corona, ce n'est pas que le nom d'une boisson mousseuse d'origine mexicaine et appréciée par le président Jacques Chirac. C'est aussi le nom d'un groupe d'eurodance et c'est d'ailleurs la chanteuse brésilienne Olga Souza qui, en arrivant en Italie en 90, prend ce pseudo de Corona et le groupe se fonde avec elle et le compositeur, auteur, compositeur, producteur italien Francesco Bontempi, aussi connu sous le nom de Lee Mao. Très grand succès en 94 donc avec ce titre The Rhythm of the Night qui constitue le plus grand tube dance à la fois de cette année-là et du groupe. Et un titre qui est sorti en 1993 et qui se fait donc ce succès en 1994. Ça reste aujourd'hui un des classiques de l'Eurodance et du dance floor en général. Il y a de très très nombreux remixes de ce Rhythm of the Night. Le rythme de la nuit que l'on abandonne pour refermer la deuxième partie de ce R240 avec des balles populaires. On est avec Michel Sardou au tout début des années 70. Je vous en ai déjà parlé, je crois. Il vient de se faire... Si, carrément. Il vient de se faire mettre à la porte de chez Barclay, car il ne vend pas assez. Michel Sardou et puis Régis Tallard et Jacques Revaux, son brain trust, lui dit « Mais il faut faire du populaire !» Et Michel Sardou dit « Du populaire ? Mais qu'est-ce que ça veut dire, le populaire ? Il y a déjà les marchés populaires, les balles populaires. » C'est cette phrase qu'entend Vlin Bugy, et elle écrit ce texte donc pour Michel Sardou avec la complicité de Jacques Revaux. Premier véritable grand succès de Michel Sardou, les balles populaires qui vous font tourner ou rester près du comptoir en bois, à votre choix.

On est en 1983 avec ce qui sera le plus gros succès de l'album Les Petits Mots de Dalida, la chanson Mourir sur scène. Drôle d'histoire que cette chanson, Dalida ne l'aimait pas trop au début, c'est son frère Orlando qui l'a convainc de la chanter. Elle est écrite par Michel Jouvaux et Jeff Barnel qui compose la musique sur des paroles que Michel a d'abord écrites en pensant à l'amour d'un chanteur pour la scène et le public. Il pensait à Johnny Hallyday ou Michel Sardou, mais le compositeur donc lui demande d'adapter le texte en incluant des références à la vie de Dalida comme sa tentative de suicide en 1967. Il est convaincu que cette chanson est faite pour la chanteuse. Le titre sera placé en face B, en fait, des Petits Mots en face A, mais c'est bien lui qui aura le succès Mourir sur scène. Et ça sera une des chansons les plus emblématiques de la fin de carrière de Dalida, avec Pour en arriver là, qui est sorti, lui, en 1985, soit tout juste 2 ans avant la mort de la chanteuse. Allez, notre rendez-vous maintenant avec la reprise. La chanson originale date de 1989. Elle est signée François Fellman et Jean-Marie Moreau. François Fellman qui était alors le compagnon de Caroline Legrand, qui n'est autre que la maman de Joy, qui l'a aussi chantée. Elle continue une carrière artistique et surtout s'implique dans la défense des animaux. Mais là, la reprise, elle est signée de notre amie Chantal Priou du duo Les Intemporels. 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

0: 1990 pour ce deuxième succès de Jean-Pierre François. Le premier, c'était forcément le grand succès de l'été 89, Je te survivrai, qui atteint la deuxième place au top 50 malgré un départ discret. Et en fait, devant lui, il n'y aura que la Lambada. L'album Des Nuits, donc, est publié en...
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7: La météo pour ce mardi 22 septembre, la période calme et anticyclonique se poursuit pour ce premier jour de l'automne. Le soleil domine largement avec des températures plus dignes de l'été que l'automne. Les températures pour ce mardi, 12 degrés sur Lille, 12 degrés également pour Paris et Strasbourg, 13 à Cherbourg et Brest, 13 également pour Lyon, 14 à Toulouse, 15 degrés pour Biarritz et Bordeaux, 17 à Nice et 20 degrés pour Ajaccio et Perpignan. Et pour ce mardi après-midi, 20 degrés sur l'Alsace, 21 sur les Hauts-de-France, 22 sur la Normandie, 23 degrés sur la région parisienne, 24 en Bretagne et en Bourgogne, 25 degrés sur le centre-val de Loire, 26 à 27 sur les Pays de la Loire, 27 à 29 degrés sur la Nouvelle-Aquitaine, entre 27 et 29 également le long de la Méditerranée et 30 degrés pour l'Occitanie.
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9: Oh, mais oui, je suis venu en moto.
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0: American.
1: C'est l'American, exactement.
0: C'est l'American.
1: Je suis content. Yes. Je suis content. Oh là là, je suis content.
2: Pourquoi t'es content?
1: 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Bon. référence, vous l'avez évidemment.
3: Bien sûr, la cité de la peur.
2: Gencive de porc.
1: Gencive de porc.
0: Quand je suis content, je vomis. Oui, il y en a plein.
2: Jetez-moi ici.
0: Ouais, c'est vrai que les. Enfin bon, on fait de la moto tous les deux et c'est kiffant, quoi.
1: Mais grave.
0: Ah ouais.
1: Grave. Et puis, on fait pas de la moto pour rouler à 2000 à l'heure.
0: Non,
1: en fait.
0: Non, on se promène, quoi.
1: Nous, ça fait pra, pra, pra, pra, pra, pra, pra. On dépasse pas les 80, on prend pas l'autoroute.
0: Ouais. Non, puis
2: on fait les tours du jardin, comme ça, c'est tranquille.
1: Non, mais c'est ça.
0: Qu'est-ce que c'est agréable, c'est fou.
1: Mais oui.
0: Les gens s'en rendent pas compte, en fait, mais, parce que quand tu vois des trucs de motards, ils font les fous.
1: Ouais.
0: Mais nous, on fait pas les fous, quoi. Tu te balades, tu prends l'air.
3: C'est la moto de papa, quoi.
1: Ouais, c'est les Américains, on est les Américains, nous, tu vois.
0: T'es tout seul, en fait. T'es seul avec toi-même, quoi. Ouais. Tu vois. Et puis, parce que tu discutes pas, là. Bon, d'abord, tu peux pas, parce que même si t'as quelqu'un derrière. Vu le bruit, t'entends rien. Même si tu perds ta proie qui est derrière, tu te sens pas non plus. Mais c'est agréable, quoi. T'as les campagnes et tout, t'as les odeurs et tout, c'est vachement bien.
1: Exactement.
0: Sauf l'autre jour, tu sais, j'ai un casque ball, c'est vraiment américain.
1: Ah oui, toi, t'es américain, avec le foulard et tout.
0: Et je sais pas quel est le pourcentage de chance que ça arrive, mais une guêpe.
1: Ah, je l'ai eu. Je l'ai eu, figure-toi.
0: Et là, elle arrive direct dans l'oreille. Oh là, mais là, t'es panique,
2: t'es pas à l'aise, là.
0: Ah non.
1: Ah oui.
0: Et là, tu sais plus quoi faire.
2: Ah, et tu t'arrêtes.
1: Ah, mais là, tu t'arrêtes en catastrophe.
0: Rétrogradé,
1: hein.
0: Les rétros, les machins. t'enlèves le casque, faut vite l'enlever. T'es en panique totale.
1: Ça m'est arrivé, exactement, ça m'est arrivé, je vous jure que c'est vrai, il y a 15 jours. Je prends la bécane, je fais 200 mètres, et là, je regarde. Moi, j'ai pas un casque bol, j'ai un intégral. Et je roule, puis je vois un truc dans mon casque. Et là, je vois au bord de ma lèvre une guêpe. Ah ouais. Quand tu es sur la moto, tu roules à 80. T'arrives au feu, tu fais, là, il va falloir que je m'arrête, faire une cascade. Il faut vite s'arrêter. Et donc, arrivé au feu, arrêtage, flipper. Béquille comme on peut, jetage de casque, et la bête est partie.
2: Sans vous piquer, donc t'as eu du bol.
3: A priori, t'as quand même plus de chances de tomber sur une guêpe que sur un T-Rex, quand même.
1: Oui. En général.
2: Bah,
1: oui.
2: Un vélociraptor, c'est pareil, ouais. Je crois.
0: Non, avec un bol, t'as plein de choses. Moi, j'ai avalé un truc.
1: Oui, mais vous avez un foulard quand même.
0: Non, j'ai pas de foulard là, il faisait beau, lunettes de soleil, le bol. Ouais.
2: Fais le beau quoi.
1: Bah, l'américaine.
0: La one again. Et là, c'est
3: avec
0: vrai que.
3: Avec la barbouze de 40 cm et tout.
0: faut pas bailler quoi.
1: Ah non. Non, faut
0: là,
1: éviter.
0: T'avales un truc.
1: Bon, écoutez, on va faire un petit tour du sommaire. On va passer un petit coup de fil si ça vous dit tout à l'heure.
3: Okay.
1: Dans quelques secondes, je préviens les techniciens qui sont très en forme en ce moment. On ira faire un tour en Belgique. Et je me rappelle plus son prénom à cet auditeur. Gérard.
3: Non.
2: Gérard.
1: Pierre. Arthur.
3: Je me souviens plus. Ah bah c'est alors.
1: Alain.
0: On lui demande.
1: C'est Alain. Ouais. On va l'appeler dans quelques instants. Lolotte, vous avez des toc-toc-toc à nous proposer. Puis également des Lolo Web. On fera un petit jeu également.
3: Oui.
1: Avec le jeu des expressions.
2: On va en faire.
1: Normalement, Jérôme aura ses brèves parce qu'on l'a puni de brèves la dernière fois.
0: Oui, mais moi, ça me va. Tu sais,
1: bon, quoi. Ok. Et puis moi, peut-être que je vous proposerai quelque chose.
2: Allez.
1: Voilà.
2: Il tease à mort.
1: Bien.
0: Bon, alors moi, j'ai une petite blague.
1: Ah, ben allez-y.
0: C'est un mec, ça commence pas bien. Il meurt.
2: Ah.
0: Il décède. Mais par contre, il a été vachement bien toute sa vie, tu vois.
1: Mmh.
0: Donc du coup, il va au paradis.
1: Bien.
0: Donc il arrive au paradis et tout, mais le problème c'est que ce mec il est frileux et ça on se caille un peu les miches, tu vois. Alors au bout d'un de trois jours, tu vois qu'il est là, bon c'est bien tout ça. Bon, il s'est dit quand même, donc il va voir Saint-Pierre. Alors Saint-Pierre, bonjour monsieur. Voilà, bon c'est vrai que j'étais bien toute ma vie, tout ça. Bon, j'ai mérité d'être au paradis, ouais c'est bien, mais bon ça caille un peu. Et Saint-Pierre il prend sa fiche, il dit ah oui effectivement oui vous avez été bien tout ça, c'est pour ça que vous êtes là tout ça. Bon, je vous ai envoyé sur l'autre nuage là. Le climat est un peu plus sympa. Il envoie le mec là-bas, et puis 3-4 jours après, le mec, il revient, il dit, ouais, bon, Saint-Pierre, c'est vrai que c'est... Mais bon, j'ai froid, quoi, c'est... Bon, alors, écoutez, je vous envoie sur le nuage rose, là-bas. Alors, là, le nuage, il est plus doux, température ambiante, sympa, tout. Il envoie là-bas, le mec, il passe une semaine, il va revoir Saint-Pierre... il fait froid, quoi, j'ai tout le temps froid. Mais Saint-Pierre, il dit, écoutez, mais là, il faut quand même... moi, je peux plus rien pour vous, quoi. Il faut aller à la concurrence. Donc, Saint-Pierre, il amène le gars aux portes des enfers, tu vois. Il sonne. Enfin, il tape à la porte, parce que c'est une porte. Hein. Il tape. Le suppôt de Satan lui ouvre la porte. Qu'est-ce qui se passe, machin? Il dit, ben voilà, j'explique. C'est que bon, j'ai un client, là. Bon, il a été bon toute sa vie, mais il a froid. bah, si on pouvait faire une entorse au règlement, machin, bon, donc, il le prend. Il le prend, et puis bon, alors, il se passe 2000 ans, et puis Saint-Pierre, il se rappelle, oh putain, mais le gars que j'ai envoyé à l'enfer, là, bon, putain, il va prendre des nouvelles. Donc, Saint-Pierre, il redescend, il tape à la porte, le suppôt de Satan lui ouvre la porte, il dit, voilà, je vous ai amené un gars, là, il y a pas mal de temps, vous savez, le gars qui était frileux. Et là, t'entends au fond, la porte, merde!
1: Bien! Allez, on valide.
2: Elle est bien,
1: très, très bien.
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1: Retour de votre émission Les Affreux Jojo. Dream Team aujourd'hui avec Yann Morel, Laurence Ruati, Jérôme Delarua. Et puis tout de suite, j'en appelle à nos techniciens pour composer le numéro de téléphone d'Alain, puisque nous allons retrouver un auditeur en Belgique. Fidèle auditeur, Alain. Ça sonne pas ? Ah si, c'est parce que c'est loin en fait.
2: Bah oui, puis nous on n'est pas, pas au satellite.
1: Non, on n'est pas...
3: Allô ?
1: Allô Alain ?
3: Oui.
1: Bonjour Alain, comment allez-vous ?
3: Ah bonjour, bonjour Carlito.
1: Ah vous m'avez reconnu ?
3: Mais je vous reconnais toujours.
1: Incroyable ! Oui. Bon, on vous appelle, on vient prendre des nouvelles, ce sont les affreux Jojo.
3: Ah ben, c'est gentil de prendre des nouvelles. Mais si je vous reconnais Carlito, c'est parce que... Il n'y a que vous qui m'appelez.
1: Ah bah ben oui. Je vais vous décevoir. Je sais que vous êtes très très très fan de Virginie Bourdin. Elle n'est pas là aujourd'hui.
3: Oh, voilà. C'est bien dommage. Ça.
1: Mais elle nous a dit, si vous appelez Alain, faites-lui un gros poutou de notre part.
3: Ah ben c'est très gentil.
1: Donc elle vous embrasse.
3: Ah, oh, elle est gentille.
1: Oui.
3: Pas autant que Laurence, mais elle est gentille.
1: Mais Laurence
3: quand même.
1: Est là. Laurence est là. Laurence, salut.
4: Bonjour Alain.
3: Ah bonjour Laurence.
4: Je vous aime beaucoup Alain.
3: Oh merci, moi je vous adore aussi. Hein.
1: Et puis il y a Jérôme qui vous aime pas, par contre.
2: Non. Moi j'avais eu un mauvais souvenir des Belges en discothèque.
1: Ah oui, ah, d'accord. Ouais. Bagarre, quoi.
2: Mais ils sont sympas, sinon, les Belges.
1: Mais bien sûr.
2: Bien
3: on est tous très adorables.
1: Alors, oui. Vous avez une blagounette à nous
3: toujours,
1: donner.
3: Toujours.
1: Ok.
3: Alors, c'est un ami à moi, là, l'autre jour, il part en Italie. Et puis, parce qu'il y avait le pape. Il y avait le pape à Rome. Alors, il part à Rome, il veut voir le pape. Donc, il prend l'avion, il arrive à l'aéroport. Et puis là, il prend le taxi. Et qu'est-ce que lui dit pas le chauffeur de taxi ? Il lui dit, si tu veux des jolies filles, ça fait 150 euros. Il fait, mais je suis pas là pour les filles, moi, je suis là pour le pape. Alors le chauffeur de taxi lui dit, ah, le pape, c'est possible, mais ça fera peut-être un peu plus cher.
1: Non, pas du tout, je vous fais signe d'enchaîner au technicien, mais non, pas du tout. Je voulais un jingle pour Laurence Ruati. Bravo, attendez, merci Alain.
3: Avec plaisir.
1: À très bientôt.
3: À très très bientôt.
1: On raccroche, cric cric, voilà.
2: C'est vrai qu'on devrait l'appeler plus souvent, il a des bonnes blagues, lui. Hein.
1: Oui, il est bon, il est bon, il est bon. Qu'est-ce qu'il est rock'n'roll ce jingle?
5: Juste! Ah. Quand même, le bruit de raccrochage de téléphone le plus pourri du monde est chiant.
1: Ah, il est vieux!
4: Moi je l'aime bien! Moi.
1: Il est comme nous, il date de 1900. Voilà, mais, tout simple.
5: C'est comme la cité de la peur, cette séquence sera filmée, sera bruitée intégralement à la bouche.
1: C'est ça. Lolotte, vous avez des toc toc toc? Est-ce que vous avez des
4: toc toc?
1: Oui, s'il vous plaît. Toc toc toc à nous proposer.
3: Pour le toc toc toc.
1: Pas beaucoup, hein? Un ou deux, pas plus.
4: Allez, un ou deux. Toc, toc, toc.
1: Qui est là, Jérôme, il est dépité.
4: Jimmy.
1: Quand il rentre la tête comme ça dans les épaules, ouais, Jérôme, c'est que c'est foutu.
4: Ouais.
1: On refait. Toc, toc, toc, allez-y.
4: Toc, toc, toc.
1: Qui est là?
4: Jimmy.
1: Jimmy qui?
4: Jimmy lève. Et je te bouscule.
1: Si, c'est
4: tu
1: bien.
4: Tu te réveilles mais pas. Non,
2: je m'attendais à du vieux pain sur ton balcon.
1: Jimmy du vieux pain sur ton
4: balcon. Ah,
1: peut-être.
4: Ah, pas non. Mal.
5: Eh ben non, puisque c'est Ahmed. Ahmed du vieux pain sur son balcon. Mais
2: oui.
5: Pas Jimmy. Tu vois.
1: Ah oui,
5: Jimmy,
1: ça marche pas. Ahmed. Et ou oui. Ahmedé.
5: Ahmedé. Vieux pain.
1: Ahmedé à remplir le frigo, par exemple, aussi, ça marche. Voilà.
4: Et toc, toc, toc.
1: Qui est là?
4: Jeanne.
1: Jeanne qui?
4: Oh là là, attendez, on la refait. Toc, toc, toc.
1: Qui est là?
4: Arrive pas, toc, toc, toc.
1: Qui est là?
4: Jeanne.
1: Jeanne qui?
4: J'en suis pas un héros, mais faut pas me coller là.
1: Eh bien, on vous applaudit, Lolo. Bravo, super, c'était très
0: les
1: bien.
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4: Oui.
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1: Vous nous retrouvez dans votre radio, Les Affreux Jojo. Vous nous retrouvez également sur Facebook, puisqu'on a une page, Les Affreux Jojo, qui est très active avec beaucoup de bêtises à l'intérieur. Hein.
2: C'est un groupe.
3: Que des bêtises.
1: Que des bêtises, c'est le but. C'est un groupe, oui, pardon, c'est pas une page, je me trompe pas à chaque fois. Et donc, il vous suffit, vous aussi, de laisser une petite blagounette. Vous nous laissez votre prénom et on racontera votre blagounette à l'antenne avec grand plaisir. Ça
2: ah
1: vous
2: oui.
1: va, ça?
2: Enfin, c'est des drôles, hein.
1: Oui, si elle est drôle, ouais, oui, évidemment, évidemment. Les Affreux Jojo, c'est la page Les Affreux Jojo, comme ça se prononce. Yann Morel.
4: Oui, c'est moi.
1: Vous, alors, vous êtes un artiste, c'est vrai.
4: C'est vrai.
1: Vous chantez, vous faites des claquettes. Vous êtes le Burt Lancaster des Affreux Jojo. Vous êtes le Frank Sinatra. Vous jouez du pipeau
5: Du kazoo.
1: Ah, du kazoo. Vous jouez des kazoos aussi.
2: Oui, grand musicien.
1: Grand musicien, oui. Il y avait une période où vous avez fait du kazoo.
4: J'ai quand même été troisième kazoo.
1: Kazooteur de France.
4: L'orchestre philharmonique de Lisbonne.
1: De la bandasse de...
5: De Montéton.
2: Il y a des fois des vidéos, tu sais, d'un grand orchestre, quoi, avec les voix, les violons, les machins, mais ils sont 150. Et tout au fond, t'as un gars qui est là avec un triangle.
5: Ah oui.
1: Ah oui, il est tout seul.
2: Ou alors, il y avait un gars aussi qui tape sur un gros tambour. Il a qu'un truc à faire, tu sais.
1: Oui.
2: Je disais, c'est con, attends, s'il se rate.
1: Ah bah oui. Il y a une vidéo comme ça qui circule où le mec, à l'instant T, il fait pom, il tape. Et le bout de la maillotche, elle s'en va dans la tête de la violoniste.
5: Oh merde!
1: Ah, raté. C'est raté,
4: ça perd de sa classe tout de suite. Hein.
1: Ah oui, tout de suite, ouais.
2: Ah, mais moi, ça me fait rire, par contre.
1: Eh oui, mais bon, voilà, oh, il faut bien, tout travail mérite salaire.
4: Que ce mec-là, qui tape tout à la fin du morceau, il est payé à la note?
1: Non. Faudrait pas. Faudrait
2: pas.
1: Pas,
2: mais.
1: Donc, tout cela pour dire que vous avez du talent.
4: Merci.
1: Et que vous allez nous le prouver maintenant. Je mets un petit coup de pression.
4: Ah merde.
2: C'est qu'à quel moment le mec, il s'est dit, tiens, je vais faire du triangle?
1: Eh ben ouais, je ne sais pas. Ou alors c'est parce qu'il savait pas. C'est comme les joueurs au foot. Tu sais pas quand t'es à l'école, quand t'es petit, que personne te sélectionne. Tu sais, il y a deux équipes et tous les mecs. T'as deux mecs qui choisissent. Toi, Jean-René Méchain. Et toi, ton nom il sort pas. Tu vois. T'es là. Avec qui je vais aller?
2: Mais là, donc, c'est parce que t'es nul.
1: Ah oui.
2: T'es nul.
1: Bon, mais là, ce mec-là, on savait pas où le mettre. Donc on a dit, toi, tu feras triangle. Voilà. Ting.
2: Non, mais tu peux pas te faire. Enfin, je sais pas. Enfin, pour moi, après, je me trompe peut-être. Mais t'as guitare. Bon. Ah d'abord, avec les filles, ça marche pas mal.
1: Ouais, c'est pas mal.
2: Et puis, c'est sympa. T'as le saxo. Le saxo, c'est sympa aussi.
1: Ah, c'est sexy.
2: T'as un mec qui joue du saxo, tu vois. Ça.
1: Ah oui, c'est sexy.
2: Voilà.
4: Ou qui joue du piano debout.
2: Qui joue du piano
1: debout. Qu'est-ce qu'il y a, Lolotte?
5: T'as pas une belle tête quand tu fais du sax, les gars?
1: Oh, si. Non, moi je connais des saxophonistes, ils sont très beaux, hein.
4: Non, mais,
5: oh non, mais quand tu souffles dans le bordel.
4: Ça fait gonfler.
1: Ah, quand tu souffles dans le bordel.
5: Bah oui.
2: Ouais, non, mais c'est joli à écouter.
5: Ah, c'est joli à écouter.
2: Quand tu vas au conservatoire, tes parents, bon, tu veux faire quoi? Violoncelle. Bon, déjà, avec le transport.
5: Pas pratique.
2: Tu vas en bus avec ton violoncelle, il faut 6 sièges. Enfin, je veux dire, pourquoi t'as pas pris harmonica? C'est bien.
1: Ouais, c'est ça, c'est une bonne idée.
5: Ou triangle, on y revient.
2: Ou alors triangle.
4: Et maintenant, solo de triangle.
1: Ouais. Merci. Waouh. La foule en délire.
4: Alors attention, ne croyez pas qu'on dénigre tous les triangulistes.
1: Pas du tout.
2: Alors ça, je vais te dire un truc.
5: Triangophile au fil.
2: Alors moi, à choisir, tu vois, je peux taper sur les triangulistes, tu vois, que sur les bikers, tu vois. Parce que j'imagine un trianguliste qui fait du triangle.
5: Et attends.
2: Il est pas très méchant.
5: Parce qu'il y a un truc que tu sais pas. Peut-être qu'il y a des triangulistes bikers. Alors mon pote.
2: Oui, mais non.
5: Ah. Il le dit pas.
2: Peur. Là, j'ai pas peur. Ça n'existe pas, c'est pas possible.
1: Ouais, mais c'est un sacré métier, en tout cas, parce qu'il faut envoyer la note au bon moment et à l'instant donné, à l'instant T.
2: J'ai jamais compris.
4: De toute façon, voilà, faut être attentif.
5: T'imagines la concentration de fou.
1: Mais ouais, surtout quand
5: tu dois
1: une partoche de 10 minutes.
5: Putain, non, mais c'est ça.
1: Tu dois intervenir à 8 minutes 43.
5: Hein?
2: Moi, j'ai jamais compris, c'est le chef d'orchestre.
1: Mais bah, la mesure.
2: Ouais, mais personne ne le regarde. Tu regardes l'orchestre?
1: Si, bien sûr.
5: C'est un vrai job.
1: C'est au cas où, si tu te pommes, t'as un mec quand même.
2: Oui, c'est au cas où.
1: Non, enfin, c'est pas au cas où. Lui, il est là pour la mesure.
2: Ils sont bons, ils se plantent pas.
1: Oui, en général, non. Non.
5: Oui, ouais, mais il donne le tempo quand même. T'as des chefs d'orchestre, tu regardes des images, t'en as qui ont du charisme de dingue et qui envoient beaucoup quand même.
1: En tout cas, souvent, le mec au triangle, il passe inaperçu, c'est un vrai caméléon. Et du coup, pour votre chronique, c'est foutu, mon petit Yann. On va se retrouver juste après. Monsieur Caméléon, ça sera après ça.
4: Ah non, mais moi, je suis dentiste après.
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1: C'est la suite de votre émission, Les Affreux Jojo. Nous allons retrouver Yann Morel maintenant avec enfin cette chronique tant attendue par tous les auditeurs. Monsieur Caméléon, c'est à vous.
2: Bonjour, nous allons une fois de plus jouer les caméléons. Alors, certains d'entre vous, alors pas beaucoup, hein, mais certains doivent le savoir, être gentil, c'est fatigant.
1: Oh là oui.
3: Ah, mais,
1: ah, oui. Oh là là, n'en parlez pas.
3: Je sais pas.
2: Imaginons, vous êtes quelqu'un de gentil. Quelqu'un à qui l'on peut presque tout demander, et le pire, c'est que vous répondez presque tout le temps « oui ». Mais voilà, vous avez envie que cela change, et vous rêveriez parfois de vous comporter, bah, disons les choses franchement, comme un connard. Voilà. Eh bien, c'est votre jour de chance, puisque aujourd'hui, today, je vais vous apprendre à être un connard, ou du moins à faire comme si vous en étiez un. Alors c'est sûr, c'est pas comme ça que vous ferez des amis, hein, mais des fois, ça détend, il faut bien l'avouer.
3: Oh oui.
2: Alors, il va tout d'abord falloir que vous réappreniez à dire un petit mot, qui était pourtant sûrement votre mot préféré quand vous aviez à peu près 2 ans. Non.
1: Tu veux des légumes?
4: Non.
2: Voilà, ça, on l'a tous eu, voilà. Hein. T'as une clope? Non. Tu me passes les gâteaux apéro? Non. Tu veux un café? Non. Ah, bah si, je veux bien un café. Oh machin, tu m'apportes un café, s'il te plaît? Et oublie pas le sucre. Enfin, vous voyez, c'est pas compliqué. Et vous pouvez adapter cette méthode à toutes les situations. Alors attention cependant à ne pas pousser le bouchon trop loin. Exemple.
3: Surtout si c'est tout petit et maigre.
1: Ouais, oui, mais c'est ça.
2: Exemple. Elle. Chérie, tu veux bien m'apporter une tisane? Lui. Et pourquoi tu bougerais pas plutôt ton gros cul pour aller te la chercher? Et ramène-moi une au passage. Oh, et des gâteaux apéro. Bon, là, on est d'accord, c'est un peu trop. Alors, continuez à modérer, hein, de temps en temps vos propos, afin de ne pas vous attirer non plus l'animosité des gens qui vous entourent. Mais rien ne vous empêche d'insulter la vieille qui essaie de vous griller votre place à la caisse du supermarché. Ou alors que vous avez juste... Pardon ? Ah oui, pardon. À la caisse du supermarché, alors que vous y allez juste pour acheter un paquet de gâteaux apéro. Mmh. Ou le cycliste qui vous grille la priorité en vous engueulant, en prétextant que c'est votre faute. Mmh. Enfin, en gros, dites juste tout haut ce que d'habitude vous pensez tout bas. Et on aura tout fait de vous prendre pour un connard. Fini les « Oh, t'es vraiment trop gentil, t'es vraiment un ange » et autres conneries de ce genre. Non mais c'est vrai quoi. Je vous préviens, si vous êtes trop gentil, vous allez vous faire bouffer. Bon allez, je vous laisse, j'ai moi-même une réunion de connards dans 5 minutes. Raymond, Jérôme, à dans 5 minutes. Et pensez à amener ces foutus gâteaux apéro, c'est pas toujours moi, merde.
1: Bien, moi je dis ça simplement. Très bien. C'est vrai qu'on dit souvent, moi j'ai appris à dire non très tard, hein, en fait.
2: Ah non, mais c'est, moi, je disais c'est tout une temps, catastrophe. Oui. Hein.
1: Bah, à un moment donné, tu vois, tu peux plus.
5: Ouais. Le oui engage, le non dégage. Faut se souvenir de ça.
1: Le oui engage, le
5: oui,
1: non dégage.
5: C'est-à-dire que quand tu dis oui, tu es engagé.
1: Oui.
5: Et donc, du coup, t'es embêté. Alors que le non dégage de toute responsabilité.
1: C'est vrai,
5: donc,
1: c'est vrai.
5: Il faudrait que le premier réflexe soit de dire non.
1: Mm-hmm.
5: Et après, on réchlifflit. Parce qu'une fois que tu dis oui,
1: c'est foutu,
5: et
1: c'est
5: engagé. C'est ouais.
1: Merci, docteur Ruati.
5: Bien, avec plaisir.
1: Vous voyez qu'elle le tire
3: comment
1: bien.
3: Comment vont vos 8 enfants?
5: Eh bien, oui. Non, merde, j'ai dit oui, putain, non.
2: Allez, bim, un 9e.
5: Oh non.
1: Allez, tiens, si on allait faire un petit tour au bar, ça vous dit?
5: Oh oui.
1: Allez, on va aller dans ce bistrot et retrouver les brefs de comptoir.
3: Ah ouais.
1: Si possible. Voilà, vous arrivez dans le restaurant, ou plutôt dans le bistrot, vous prenez un café, et puis il y a deux personnes qui discutent légèrement éméchées.
5: Il est 9h15 du matin.
1: 9h15 au Ricard, à consommer sans modération. Avec. Oui. Allez-y, Jérôme.
3: L'eau de source, c'est un mensonge. Quand elle est dans la bouteille, ton eau, eh ben, elle est loin de la source. Et l'autre, il fait, ben ouais, ben, le lait maternel en poudre, eh ben, c'est pareil, le nichon, il est encore plus loin, lui.
1: C'est philosophique.
5: Oh,
3: le journal, c'est du papier avec des mots dessus. C'est vieux comme système. Avec l'Alzheimer, si mon mari me reconnaît pas, ben au moins il me fera plus chier. Ben, quand j'oublie un truc, ben à la place, je me rappelle d'autres choses. Ça me fait de la place, quoi.
5: Eh.
1: Mm-hmm. Une dernière.
3: Mais pourquoi, il est mort? Ah oui, je sais pas, il faut lui demander.
1: Ah, d'accord. Eh ben merci.
5: Eh ben t'es.
1: C'était pour de vrai, c'est des vrais discours. Des vraies discussions, pardon.
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1: Laurence Ruati est avec nous, Lolotte. Vous allez nous proposer une lolo web ou pas?
2: Alors oui, mais pas exactement, parce que sur l'émission précédente, on était parti se cultiver, la recherche scientifique, etc., etc. Donc du coup, ça m'a inspiré. Donc j'ai une question qui concerne la culture générale. Médical, hein, on s'en va dans l'univers médical.
1: Vous voyez que vous y venez à votre rôle de docteur.
2: Mais c'est vous qui m'avez inspiré. Voilà. Vous êtes ma plus grande source d'inspiration.
1: Oh, je vous en prie, laissez. C'est gratuit, laissez. Prenez.
3: J'adore. Si je peux rendre service.
1: Oui, même oui.
2: Arrêtez. Donc, chers amis auditeurs et vous, mes chers confrères, amis affreux Jojo.
1: Oh merde.
2: Qu'est-ce que là, attention, on s'accroche. Qu'est-ce que là? Phalloplastie.
1: La phalloplastie. Ah, bien, bien,
3: alors,
1: bien.
3: Alors, c'est comme la chounothérapie, là. comment c'était la chounoplastie, là?
2: La nymphoplastie.
1: Là, c'est la...
3: Pourquoi d'ailleurs ça s'appelle pas la vaginoplastie du coup?
2: Eh bien, je ne sais pas, mon cher ami. Je vais appeler mes confrères pour en savoir un petit peu plus. mais je n'ai pas cette information.
3: Alors.
1: Fallait pas quoi?
3: Phallo.
2: La phalloplastie.
1: Phallo.
4: Oui.
3: Fallo.
1: C'est ça, c'est quand t'as un problème.
2: C'est
1: de...
2: contre les cons.
3: C'est quand t'as perdu 2-3 dents.
1: Tu vois, ouais. C'est quand après la bagarre, Fallo. T'appelles les urgences. Fallo. Fallo.
5: Fallo. Ma voiture.
2: Ma
1: Fallo. Ma phalloplastie. Alors, phalloplastie. Est-ce que ça existe depuis longtemps, cette phalloplastie?
2: Alors, ça existe depuis des années. Ça arrive en France depuis pas très très longtemps, mais ça se pratique déjà depuis pas mal d'années, un petit peu partout dans le monde, surtout aux États-Unis.
1: Ça se revend bien ou pas?
2: Ça se revend bien. Alors écoute, ça pourrait, je pense que ceux qui ont essayé ont eu des problèmes. Mais
6: il y en a un peu plus, je vous le mets quand même.
1: Ouais, c'est ça. Jérôme, vous vouliez dire un truc?
3: Il y avait un vieux au bar, il me dit... le sexe en érection. Bon, mettons 16 cm. Bon, il est plus en érection. Il fait plus que 8. Il me dit, elle est passée où la viande?
1: C'est vrai. Et pas tout à fait faux.
3: C'est extensible. C'est facile comme question. C'est comme la nymphoplastie. C'est, mais pour les mecs. Monsieur.
2: Oui, mais alors, ouais, mais développer, c'est pas si simple.
3: Mais justement,
2: que ça,
3: en parlant de développer, ça peut être pareil quand t'es un peu trop juste. Genre que t'as un truc que t'as pas été livré.
2: Ouais.
1: Et que tu veux le rallonger, tu veux dire? Que tu veux t'en faire rajouter?
6: Ouais, t'en faire rajouter.
1: Ah, c'est un truc comme ça.
2: Alors, c'est pas exactement ça.
1: Parce que là, je sentais quand même quelques auditeurs hommes, auditeurs très intéressés.
2: Ouais. C'est pas pour moi. D'ailleurs, on peut pas vraiment allonger. Alors ça, c'est autre chose, hein. Donc, on va revenir sur la phalloplastie, c'est pas exactement ça. Mais on peut pas vraiment on peut pas vraiment allonger un pénis, en fait. C'est très, très douloureux, ça sert pas vraiment à grand chose. Par contre, on peut l'élargir avec de l'acide hyaluronique.
1: Ah oui?
2: Ouais, en faisant des injections d'acide hyaluronique. Mais bon, messieurs, faites pas ces bêtises.
1: Non,
2: ça
1: non, j'injecte rien. Non, mais moi, j'ai ce qu'il faut. Je suis équipé. Moi, je suis équipé.
3: D'accord, si t'as un truc de 7 cm en érection et que tu le fais élargir et qu'il fait 8, ça devient un cube.
1: Et oui.
2: Oui, c'est ça. C'est
3: physiquement,
2: ça.
3: Tu peux pas rentrer un truc comme ça.
1: Est-ce que c'est ça, ça in the phallo, c'est une chanson. In the phalloplastie. Donc ça touche les hommes.
6: C'est pour s'en faire enlever.
2: Alors évidemment ça touche les hommes.
1: Ça touche les hommes et ça touche le.
2: Alors pour s'en faire enlever, ça n'existe pas ça, Yana.
3: Tu peux pas l'enlever.
2: Non, d'ailleurs, quelle est la taille de la plus grande verge du monde?
1: C'est Eric Rocco, Siffredi, non?
2: Ah non, il fait que 22 lui.
1: Oh, il fait que ça.
3: Non.
1: Oh, petit joueur.
3: J'ai vu une interview de lui.
2: Il fait 22 en érection.
3: Non, c'est 24 ou 26, autre comme ça.
2: Non, c'est pas 26, c'est sûr.
3: Alors 24.
2: 24.
1: 24, d'accord.
3: Après, ça peut être baissé avec l'âge, je sais pas.
1: Et alors, du coup, c'est quoi?
3: Le plus long, mais c'est énorme, hein, je crois que c'était 70 ou 50.
2: Non, tu t'emballes. Oh là là, reviens,
1: ça, c'est un éléphant.
2: Là, tu t'emballes, ouais. C'est un Mexicain. Qui s'appelle Roberto Esquivel Cabrera. Ils ont fait des radios, hein, pour prouver la taille du pénis. 48 cm, les gars, en érection.
1: Mais non.
3: En érection.
2: Mal, hein, ouais.
1: 48, ça touche le genou, hein. On est d'accord.
2: Ah oui.
1: Quand tu marches, c'est gênant.
2: Il se fait une écharpe, je pense. L'hiver, quand il fait froid, il est peinard.
3: C'est le comédien mexicain, là, qui a fait l'âne, non, dans Shrek.
1: Possible. Vous savez quoi? On va marquer une petite pause. Mais on va réfléchir. On va laisser reposer ça. On va prendre un petit café. On revient.
3: Oui. Laisse-le reposer. Laisse-le 48
2: cm. 48 cm.
3: Laisse-le tranquille.
2: Ah ouais,
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1: C'est la suite et la fin de votre émission, les affreux Jojo, les amis. On est avec Laurence Créati qui est en train de faire des calculs, de savants calculs.
2: Bon, moi je dis, il y a des avantages quand même à avoir un sexe de 48 cm en érection, c'est que tu peux...
1: C'est ça.
3: Tu peux faire quoi ?
2: Tu peux avoir un rapport avec ta femme et continuer à regarder le match de foot dans le salon.
3: Non mais attendez, parce que là Yann vient de montrer un mot délicat. Sympa.
1: Deux mots très jolis.
3: Très très jolis à Carlito. Donc un sexe de 48 cm, mais quelle est la forme des testicules ?
1: Ouais, c'est ça.
3: Ah, t'imagines un sexe de 48 cm avec des petites testicules normales ? Ça fait bizarre quand même.
2: Elles peuvent pas être en proportion, mais tu te rends compte, toi, tu peux même pas mettre un short.
3: Ah, t'es embêté.
1: Ah ça, oui.
3: C'est sûr que t'es embêté. Oui.
2: Non, trop c'est trop, moi je dis là.
3: Ah oui, non, 48, non. Non, moi je dis, allez, 27, 28, pas plus. Donc.
1: Oh la gourmande! Oh là là! La vache, non, tu peux pas.
3: Non, 22, c'est bien. 22, 24, c'est bien.
1: Mais non, mais c'est pas possible, Laurence.
2: Mais non. Mais 48, d'abord, il peut pas la mettre en entier.
1: Mais non.
3: Non.
2: Ou alors la fille, elle fait.
3: Non, 48, non.
2: Et encore, elle est passée par en bas.
3: Mais par contre.
1: Il faut bien que ça ressorte dans notre côté.
3: Allez, on revient, les gars.
1: Revenez. Ça dérape.
2: Et le mec, il s'amuse. Vas-y, il fait je la vois.
3: J'ai vu. Oh merde.
1: Mais non.
3: Oh purée.
4: Non, mais en plus, du coup, tout le sang qui va là, il part d'où? Parce que du coup, il y a.
2: Ah, mais il est tout sec.
4: Il y a des endroits qui sont plus irrigués. Oh,
1: c'est dégueulasse. Arrêtez.
3: Tu sais, il y a les yeux qui bougent et tout.
2: Le Mexicain, il est en érection. Il est tout flétri.
3: Oh merde.
2: Tout est parti dans les 8 litres. On a 8 litres, je crois, dans le coin.
3: Ah, d'ailleurs, en parlant de ça, bon, rien à voir. On va continuer dans les trucs.
2: Les 8 litres sont dans le truc là.
3: On est sur les trucs insolites. Si je vous dis, ça fait penser à ça, bien sûr. Si je vous dis 5m71, qu'est-ce que ça peut être? Après, on revient à la phalloplastie.
1: Les cheveux.
3: Non, 5m71.
1: Les cils.
3: Alors, non, ça parle d'éjaculation. C'est l'éjaculation la plus longue. Ils font des concours.
1: Oh, mais non.
3: Il y a un gars qui est arrivé à 5m71. Alors, déteste le Mexicain, je ne sais pas. Mais si, record du monde, 5m71. Moi, j'imagine le concours. Alors, les gars,
1: et tout ça,
3: on est bien. GG, tu filmes? Le juge, il est où avec son maître? Éloignez-vous.
2: Il peut crever des yeux, non?
3: 5m71. Faut pas être
1: fou. Ah, il y en a des records bien cons quand même. Parce que moi, je connaissais le lancer de tongs.
3: C'est beaucoup. Non, mais 5m71, ça fait plus de 2 étages. T'imagines le bordel?
1: Mais pourquoi?
3: Non, mais sans déconner.
1: Mais pourquoi?
2: Le mec, il fait une faciale et la fille.
3: Oh merde.
2: Elle est partie dans le mur, quoi.
3: C'est
1: incroyable.
3: Ça, il a crevé un œil.
1: Bon, revenons sur notre.
3: Oui, alors la phalloplastie.
1: Phalloplastie.
3: On est
1: parti de là. Donc,
2: t'as raison,
1: du coup,
2: comment tu peux faire
3: qu'est-ce
2: un concours
3: que c'est que ça? Non, mais c'est ça. Les gars, j'ai une idée. On va faire un concours, ça va être génial.
1: Mais oui.
3: Et les gars s'inscrivent. Ouais, et Brigitte, j'ai un truc super ce week-end. Enfin bon. Donc revenons sur la phalloplastie.
2: Non, mais franchement. 5 mètres.
1: Alors ça concerne les garçons. Voilà. On est d'accord.
3: Ça concerne les garçons.
4: La phalloplastie. C'est une opération du kiki.
1: Voilà, en gros, c'est ça.
3: C'est une opération du kiki. Donc ce n'est pas fait pour agrandir le
2: c'est
3: le
2: pas
3: sexe.
2: Pour l'agrandir et on peut pas retrécir.
3: Alors, c'est pas fait pour l'agrandir. En fait, c'est
2: l'esthétique et c'est pareil, on peut mettre de la déco.
3: Alors, quelque part, c'est fait pour l'agrandir, mais disons qu'à la base, à la base, il n'y a pas forcément de phallus. Vous l'avez ou pas?
4: Ah, c'est pour en mettre, hein.
1: S'il
4: n'y en a pas.
3: Voilà. Donc, c'est pour ça que ce n'est pas fait pour l'agrandir.
2: Ah, c'est pour les filles.
3: C'est fait pour le créer.
1: C'est un adaptateur, comme dans le son.
3: Effectivement, on le crée. Et vous savez à partir de quoi on le crée? Cherchez.
2: Oui, d'un nez. D'un gros nez. D'un mec qui a un gros nez.
3: Alors, c'est pas d'un nez.
1: De la viande d'animal.
3: C'est pas de la viande d'animal.
1: Je sais pas, moi.
3: Non, mais pour le créer. Non, mais c'est pareil, les gars qui ont eu cette idée, c'est quand même fou. En fait, ils vont prélever des lambeaux de peau sur une autre région du corps.
1: Ah oui.
3: Et souvent de l'avant-bras.
1: Ah oui.
3: Pour créer le phallus.
2: Bah, attends, ça c'est pour les murs. Mais l'intérieur. c'est pour la façade, mais l'intérieur, il faut comment?
3: Et alors, figure-toi qu'ils se servent.
2: Mais l'intérieur, il faut comment?
3: Et alors, figure-toi qu'ils se servent des nerfs du clitoris.

0: Il s'est emballé. Mais non,
1: il croit qu'il est chez lui avec sa femme. Il est fou.
2: J'ai fait signe au technicien d'envoyer le générique parce que c'est la fin de l'émission. Et donc j'ai fait comme ça.
1: Non, bah, hop, ouais, ouais.
2: Envoyé.
1: Ah, ouais, ouais.
0: Voilà. Ah, c'est la fin de l'émission.
2: Oui.
0: On n'a pas fait les expressions.
2: Oh, on les fera une prochaine fois. Merci, Lolo. C'est très avec intéressant, plaisir. Docteur.
0: Avec plaisir.
2: Merci, docteur.
0: Avec plaisir.
2: Merci, vous mettrez un arrêt de 3 jours, s'il vous plaît, j'en peux plus. Yann Morel était avec nous. Merci, Yann.
3: Avec plaisir.
2: Merci, Jérôme.
1: Pourquoi 3 jours?
2: Oh, je vais prendre une semaine.
0: Il faut au moins ça, il faut au moins ça.
2: On vous souhaite plein de bonheur.
0: Merci,
2: on vous aime. Avec plaisir. On vous aime très fort.
1: Non, pas moi.
0: Ah,
1: non.
0: Si, si, on vous aime. Kiss Kiss Love.
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paroles et la musique sont signées Anthony Drew, en feat Vanessa Désiré, et nous chante C'est oublié. Bienvenue à vous, c'est Focus Tropique, c'est Harry, Anthony Drew et Vanessa Désiré.

nous sommes avec Export 2000. C'est un groupe ivoirien de Zouglou qui a été fondé en 1995. Groupe composé de Pat Sako et Valérie. Et voici extrait de, directement de l'album Tableau Blanc, Respecté. Le groupe Export 2000. Nous serons ensuite avec la Sonora Santanera.

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1: Elle a repris des titres de Coupé Cloué, Scatcha, Toto Nécessité, Jaquito. Et prenez plaisir à écouter cette belle voix, qui est celle de Matania Tidé. Elle nous interprète Accident de La Rose et Missile 727.

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Et nous sommes avec cette chanteuse originaire de Saint-Joseph à La Réunion. Elle s'appelle Alicia. Bienvenue à vous, c'est votre tropique, c'est Harry.

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1: La nouvelle dimension que Martino Ngale nous propose, Nassima Kapi. Rappelez-vous ce virtuose de la basse, qui était Koto Basse. Là, c'est Martino Ngale.

Il est originaire de la Martinique, il est auteur, compositeur, mélodiste. Il a sorti un morceau doux, 3. Ensuite, plus festif, Sedai. Et sans oublier comme, il nous interprète 3 et moi. Voici Josué Akira.

Elle est autrice, compositrice, elle a sorti C'est grâce à toi, Miracle de l'amour, Tendre amour, Bolingo. Elle nous interprète Lumière. Prenez le temps de l'écouter, elle s'appelle Dolomia.

Alors, c'est une référence dans le milieu musical de l'île Maurice et de l'océan Indien. Elle est mauricienne, plus précisément de Quatre Bornes à l'île Maurice. On prendra plaisir à l'écouter dans ce medley 974. Et voici Lindsay Bagbot. Nous serons ensuite avec Kofi Olomide.

0: Il est désigné comme le roi du Nombolo et fondateur de l'orchestre quartier latin international. Il est originaire de la RDC, République démocratique du Congo. Il nous propose ce Papa Gwasuba. On est bien évidemment avec Kofi Olomide. Merci d'être avec nous.
1: Kaya Moussa.

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Bébé nous qui est là toujours, moi ça vous toujours en moins. Et ce sont les paroles de L'amour pas jamais fini. Et nous, et puis DJ Schwartz, je vous laisserai ensuite faire quelques pas de salsa, puisque nous serons avec Oscar de Leon.

c'est un artiste populaire qui est originaire de Madagascar. Artiste que vous connaissez certainement. Il me permet de faire un petit clin d'œil à tous nos connectés de la Grande Île, à tous nos auditeurs de Madagascar qui nous suivent. On est avec El Idiot et c'est Rega Rega.

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2: Elle est considérée comme une figure importante de la scène musicale réunionnaise. Elle a sorti notamment Mon Look Sega, Frisson Sega, Mi Rêve. On l'écoute sur ce titre, Si Seulement. Voici Sega, elle, Si Seulement.

En 2000, il était déjà actif dans le milieu musical. Il est originaire de la Guadeloupe, et localement de Port-Louis. Il a sorti Zouké, Doulit, Tchabela. On l'écoute sur ce tunnel en mots. Fabrice Dorville.

Aline Latif de La Réunion. Elle a sorti tout simplement « J'aime dans la lumière intemporelle ». Elle pointe sa voix sur ce titre « Est-ce pour ça ?» Voici Orlane.

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0: Otis. 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
0: Merci de votre fidélité, encore merci d'être resté avec nous. Restez à l'écoute de votre radio, surtout prenez bien soin de vous. 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

du California Spirit Radio Show, ceux que l'on retrouve régulièrement et ceux qui viennent aujourd'hui nous rejoindre pour la première fois. Vous êtes bien sur The West Coast Sound avec Chris Morris. Welcome. Et pour ouvrir ce nouvel épisode, direction La Soul, avec une production toute fraîche, signée Alan Thomas. Nature of the Game est son 8e single, donc, à venir, avec une belle volonté de retrouver l'esprit de la Soul et du R&B à l'ancienne, mais avec une production totalement actuelle. Et regardez un peu le casting, Chris Carlock à la batterie, Jimmy Johnson à la basse, Michael Ruff au clavier, Chris Gibson à la guitare, et puis les voix de Kip et Mark Ledon. Du très beau monde pour commencer. Voici donc le tout dernier single de Alan Thomas, Nature of the Game. On l'écoute tout de suite.

Ah, ça, c'était Christos Stamboradzis, accompagné de Bill Kalantzakos, avec She's Got the Funk. Et forcément, quand le titre annonce la couleur comme ça, eh bien, difficile de résister. Une petite dose de funk dans The Spirit Circle, avec ce groove qui permet de passer naturellement de la soul contemporaine à quelque chose de plus instrumental et plus solaire. On continue notre voyage.

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1: Et nous restons dans cette atmosphère chaleureuse avec les Marchio Bossa et Ryuzi. Oui, la production Piero Lombardo que nous connaissons très très bien ici. Golden Dream porte plutôt bien son nom, une production élégante, une couleur légèrement latine et cette sensation de fin d'après-midi où tout paraît un peu plus doux. C'est aussi ça, le Californian Spirit. Ne jamais vraiment savoir où commence le jazz, où s'arrête le funk et où vient se glisser la soul. Marchio Bossa, Ryuzi, Golden Dream.

Ah, vous les connaissez très bien si vous écoutez le California Spirit Radio Show depuis quelque temps déjà. Elle s'appelle Linda Rella Rye. The Look of Love. Oui, la reprise de Burt Bacharach. Un titre qui nous rappelle aussi que certaines mélodies, eh bien, n'ont tout simplement pas d'âge. Et dans The Spirit Circle, cette élégance-là a évidemment toute sa place. Mais maintenant, je vous propose un petit saut dans le temps. Direction les années 80, avec une immense voix de la soul américaine. Oui, en 1986, Anita Baker imposait une voix immédiatement reconnaissable, chaude, profonde, sophistiquée et capable de transformer la moindre ballade en véritable moment de soul. Sweet Love est devenu l'un de ses grands classiques avec cette production typique de la grande FM américaine des années 80. Un véritable solid gold et certainement l'une des plus belles voix féminines de cette génération. Voici Anita Baker, Sweet Love.

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1: Et voilà une autre facette de notre cercle, et c'est en exclusivité sur les ondes. Il s'appelle Sean Lee, vous le connaissez maintenant, avec ce titre inédit donc, Plastic Forks and Paper Plates. Sean Lee, musicien, producteur, auteur, arrangeur et multi-instrumentaliste américain installé à Londres, poursuit ici son étonnant voyage musical avec ce nouvel album à venir qui va s'appeler Rise Again, Again and Again. Un univers très personnel avec des clins d'œil à ses proches, à ses voyages et même à Gigi Cale, auquel il rend hommage avec le titre Gigi. Et puis il y a cette joyeuse troupe réunie autour de lui sur ce titre donc Plastic Forks and Paper Plates, un morceau qui se termine presque comme une bande de copains réunis autour d'un micro. On l'écoute tout de suite.

Et nous continuons avec une découverte beaucoup plus récente. Il s'appelle Quinn Starkey. Oui, il fait partie de la grande famille du California Spirit Radio Show. Et il vient de sortir un tout dernier single qui s'appelle Sometimes, qui a quelque temps déjà, un titre qui s'inscrit parfaitement dans cette ligne du California Spirit, une production contemporaine, mais avec suffisamment de chaleur et de personnalité pour pouvoir se glisser naturellement aux côtés de nos références historiques. C'est ça aussi, Spirit Circle, faire dialoguer les générations. Quinn Starkey, Sometimes. 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

California Spirit Radio Show avec à l'instant Miss Tamar Champlin et ce titre Jermaine Chagall. Et voilà une voix qui connaît parfaitement les codes de cette grande tradition soul, pop et west coast. Une parenthèse élégante avant de poursuivre notre balade avec un autre habitué de notre univers.

Et oui, vous le connaissez, il s'appelle Michael Caruso, What a Day, un titre qui porte plutôt bien son nom, parce qu'une heure de California Spirit, finalement, c'est aussi une collection de ces petits moments où l'on prend simplement le temps de profiter de la musique. Et ce Spirit Circle continue de s'élargir, avec maintenant une petite merveille venue tout droit de la fin des années 70. Black Cheyenne, oui, retour en 1978 avec ce superbe groupe Red Brothers, et puis ce titre phare, extrait de l'album donc, du même nom, Black Cheyenne, une vraie petite capsule intemporelle, avec cette couleur particulière des productions de la fin des 70s, lorsque le rock, la soul, le funk et les premières sonorités qui allaient définir les années 80, eh bien, commençaient à se croiser. Et forcément, ce genre de pépite trouve parfaitement sa place dans le California Spirit Radio Show.

Et maintenant, préparez-vous à un improbable mais absolument délicieux croisement des générations. Thundercat, accompagné de deux monuments de notre univers. D'un côté, Mr. Michael McDonald et de l'autre, Kenny Loggins. Le résultat s'appelle Show You The Way, un morceau sorti en 2017 sur l'album Drunk, qui réussit eh bien, le petit miracle de faire dialoguer la nouvelle génération soul funk avec deux voix emblématiques de la West Coast. Mr. Michael McDonald et Kenny Loggins dans le même morceau, eh bien oui. Et évidemment, dans le Spirit Circle, on ne pouvait pas passer à côté. Thundercat featuring Michael McDonald, Kenny Loggins, Show You The Way.

Charlie Puth, featuring Coco Jones, Sideways, c'est mon petit coup de cœur. Oui, encore une fois, le cercle se referme autour de cette idée toute simple. Les sonorités changent, les productions évoluent, mais la bonne musique reste la bonne musique. Et pour terminer, 7 heures, retour à une voix et à un titre qui font désormais partie du patrimoine de la musique californienne. Il s'appelle Mark Cohn. Impossible de ne pas prendre la route avec ce titre Walking in Memphis, un morceau devenu incontournable depuis le début des années 90, inspiré par son voyage à Memphis donc, et par cette découverte de la musique américaine, du gospel et du blues. Un titre qui raconte un voyage, mais surtout une rencontre avec une culture musicale. Et quelque part, elle résume parfaitement ce que nous essayons de faire chaque semaine dans le Californian Spirit Radio Show. Prendre la route, traverser les époques, mélanger les influences et toujours revenir à la musique. Mark Cohn, Walking in Memphis.

Voilà, chers amis, le cercle se referme. The Spirit Circle, c'était une heure entre nouveautés, découvertes, Solid Gold et quelques voix que vous connaissez déjà très bien si vous êtes fidèle au California Spirit Radio Show. Des artistes différents, des générations différentes, des styles différents, mais une même envie, celle de faire vivre cette musique qui nous accompagne depuis les grandes heures de la radio américaine. Merci d'avoir été avec nous. Vous retrouverez bien entendu cet épisode sur tous les réseaux sociaux, y compris Mixcloud et Heart This Heart. On se retrouve très vite pour une nouvelle heure de The West Coast Sound California Spirit Radio Show. Salut, à ciao. Keeping the memories.